Mesdames, Messieurs, bonsoir. Voici les titres de l'actualité de ce jeudi. Le chanteur Carlos est mort aujourd'hui à l'âge de 64 ans. Et commençons ce journal avec cette affaire qui fait grand bruit dans la Somme. Deux adolescentes de 16 ans ont été retrouvées inanimées il y a une semaine dans les toilettes de leur lycée à Abbeville. Elles étaient totalement ivres après avoir consommé dans un bar une vingtaine de verres de vodka. Le patron sera bientôt jugé.

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0: 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C'est un mélange de cocaïne et d'amphétamine. En fait, toute la merde de la drogue. Ça fait dormir environ 2 heures sur 68. 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

0: Mesdames, messieurs, bonsoir. Voici les titres de l'actualité de ce jeudi. Le chanteur Carlos est mort aujourd'hui à l'âge de 64 ans. Et commençons ce journal avec cette affaire qui fait grand bruit dans la Somme. Deux adolescentes de 16 ans ont été retrouvées inanimées il y a une semaine dans les toilettes de leur lycée à Abbeville. Elles étaient totalement ivres après avoir consommé dans un bar une vingtaine de verres de vodka. Le patron sera bientôt jugé.
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Comment voulez-vous que le travailleur français qui travaille avec sa femme et qui voit entasser une famille, 3 ou 4 épouses et une vingtaine de gosses, et qui gagne 50 000 francs de prestations sociales sans naturellement travailler, si vous ajoutez à cela le bruit et l'odeur, eh bien, le travailleur français, il devient fou. Et ce n'est pas être raciste que de dire cela.

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voulu monter sur les planches à Paris, comme beaucoup de nos artistes, comme Balavoine, hein, pour être chanteur. Des femmes, j'en aurais eu, certainement. Une maison ordinaire de 150 mètres carrés, par exemple. Cela m'aurait suffi largement et je suis content.

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avec Françoise Hardy, qui dessine dans les nuages la BO de ma vie.

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Bonjour. 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On ne sait jamais sur quoi on va tomber. 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

0: Hello, happy taxpayers. Hello, nasty bushwhackers. 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Mais aussi, vous pouvez nous écouter partout, même si vous êtes dans un sous-marin, via le streaming internet que vous trouverez sur le site radio-fmr.net. Et c'est...
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0: Là, il y en a plus que la semaine dernière qui répond. Hein. Bah tiens, c'est quel number?
2: 356.
0: 300, c'est pas Mirage ici.
3: Ah, c'est dans le désordre.
2: Pardon.
3: 536.
0: Voilà, ça c'est mieux. Est-ce qu'on est tous là? Et non, évidemment, Brosseb n'est pas là, il doit faire bip bip de son côté. Et Miss Vilib n'est pas encore là, elle devrait arriver. Je crois qu'elle commence à prendre une mauvaise habitude, parce que déjà la semaine dernière, c'était la même chose, mais normalement, elle devrait être là. Mais sinon, on est là et non, on est là. Et oui, Nostradamus l'avait prédit.
2: Aïe.
0: Il a vu le dégommeur de piétons avec un bus. Et oui, GTA Bus, Infesting Grunt.
4: Bonjour.
0: Qui maintenant écrase au-dessus d'autres trucs.
2: Oui, bon, là, c'était pas volontaire. Allez.
0: Oui.
5: Heureusement que c'est pas volontaire.
2: Ouais, quelques affaires à moi.
0: Ça veut dire que pour les piétons, c'est volontaire.
5: Oui, voilà, c'est ça.
2: Allez, donc je vais parler de MMA, je vais parler de librairie et je vais aussi parler de Polar Pain.
0: Ah ouais?
2: Ouais.
0: Ah bon, d'accord. Allez, Nostradamus l'avait prédit, mais voilà, il a vu une encyclopédie vivante du cinéma. Il l'a prédit, c'est Emmanuel.
5: Bonjour à toutes et à tous. Aujourd'hui, un petit film qui s'appelle Barbare, qui se passe à Détroit. Et plutôt dans les sous-sols d'une certaine maison, mais vous en saurez plus tout à l'heure.
0: Et Nostradamus l'avait prédit, il a vu un esprit frappeur dans les couleurs d'une radio. Ah ben non, c'est du sport.
3: Tu l'as pas déjà sorti celle-là, Nostradamus?
0: Non.
3: T'es sûr?
0: Ah oui, formel.
3: Ah, mais,
5: Nostradamus le savait déjà.
0: Non, voilà.
3: Ok. Okay.
2: Donc tu veux nous parler de quoi?
3: Alors moi je vais vous parler d'un livre qui n'aurait pas dû exister, mais qui est là.
2: Ah, j'ai déjà fait une BD qui n'aurait pas dû exister non plus, donc vas-y.
0: Ouais, on fait bien une émission qui n'aurait pas dû être là non
2: ça
0: plus.
2: Aussi, ouais,
0: bon, et puis moi de toute façon je vais vous parler de la nouvelle série télé Stranger Things, pas une série live mais une série d'animation, une série qui s'appelle Chronique de 1985, une série qui se situe entre la saison 2 et la saison 3. Mais avant de rentrer in the vif fun sujet, El Morceau Bolinos et puis après ce sera l'agenda.

0: Black Label Society avec Lord Humongous, extrait de l'album Engines of Demolition. Black Angel Society, ben c'est un groupe de heavy metal américain originaire de Los Angeles. Ça s'était, il était fondé en 98 par un certain Zach Wild, qui fut pendant un temps le guitariste d'un certain Ozzy Osbourne. Et au fait,
1: Il a tourné avec Frank Zappa aussi.
0: Oui, exact, un peu, oui. Mais avant, c'est surtout, il a surtout tourné avec Osbourne. Et oui, et au fait, Nostradamus l'avait prédit. Hein, et il avait vu une cycliste qui se jette sous les roues de ses collègues. La voilà, la seule, l'unique, c'est Laura. Elle est encore, comme la semaine dernière, en retard.
2: Ouais, je suis en retard. Encore une fois, c'est honteux. Ça montre bien que je n'apprends pas de mes erreurs. Et en plus, j'ai même pas genre de justification un peu... Non, j'ai aucune excuse. Je suis juste en retard gratuitement. Et en plus, j'ai même pas de chronique pour aujourd'hui. Je viens en spectatrice.
3: En touriste.
0: Remarque, c'est flatteur. Elle vient pour nous.
2: Oui. Mais bien sûr, je viens vous voir et je viens voir celui qui a roulé sur ma BD avec un bus.
0: Eh oui, parce qu'on vous l'a pas dit, Infesting Gun ne se contente pas de rouler comme ça, de dégommer des piétons. Il roule sur les bouquins de ses collègues.
3: Alors non, c'est pas sur les bouquins, j'avais mon sac avec mes affaires dedans. Je l'ai posé sur le bus à côté du mien et mon collègue qui préparait également ce bus-là me l'a remis de ce côté-là et donc je l'ai écrasé par inadvertance. J'ai écrasé mes propres affaires vu que j'ai aussi trois mangas au compteur qui ont été joyeusement déchirés.
0: Fous-toi de nous, tu m'as dit il y a quelques jours que tu en avais ras-le-bol, tu t'es
3: regretté. Mais non, carrément. Mais non, non, non,
0: sur
3: non,
0: le bouquin
3: non,
0: de Laura.
2: J'en ai marre de la culture, je vais rouler dessus avec
4: non,
2: un bus.
4: Même pas. Même pas.
3: Et en plus, c'était dans le thème, hein, rouler sur les affaires de travail.
2: Ouais, en vrai, en plus.
3: Pour le bouquin libre d'obéir,
2: c'est parfait.
3: Dans le thème.
2: Franchement, c'est super cohérent, j'adore.
0: Alors, tant que tu roules pas sur le disto. Hein.
3: Voilà, tant que je roule pas sur le nouveau Distorama, oui. Parce que c'est celui de mai qui est sorti. Allez, ce soir à l'Interférence, il y aura des concerts, il y aura des stands, il y aura des expos, il y aura des live paintings.
2: Regarde, j'ai même le t-shirt de Space Bucket de Distorama.
3: Ouais, d'accord. Laisse-moi finir d'abord. Il y aura, alors pour les concerts, il y aura Brotherhood, c'est du grunge. Il y aura Devis, c'est du rap. Il y aura Elap, c'est de la pop punk. C'est de 19h à 23h et ça coûte 5€. Attention pour les préventes. J'ai pas le tarif hors prévente. Ah oui, parce qu'en fait, il manque des lettres sur le. Il y a la bordure, ils ont oublié de mettre. Circographe. Alors, je ne sais pas où est-ce qu'il est, celui-là. Il y aura la boum des Pussycat Moll avec Dulcine. Alors, attention, là, il y a une série de catégories. Là, Alors, c'est Dulcine. C'est du Down Tempo House Tech, suivi de Lao. C'est du Latino Tech House Reggaeton. C'est à 18h30 et les prix sont de 10 et 20 euros. Demain, au Ravelin, c'est Fripp and Spritz. C'est de 14h à 19h et c'est gratuit. Il y a un vernissage au bout du pont, mais il n'y a pas de précision sur qui fait le vernissage. Donc, c'est à 18h et c'est gratuit. Ça, c'est lundi. Sinon, au Dada, il y aura les vidéophages, des projections de courts-métrages. C'est à 20h30 et comme d'habitude, adhésion annuelle de 5 euros. Mercredi, au Ravelin, il y aura Van Berlin. C'est de la pop, jungle, glingle, glong, rock. Suivi de Part-Time Legend, et là c'est du grunge psyché-pop, c'est à 20h et ça coûte 5€ et plus. Sinon au bar Belfort, il y aura Dev Perzo, c'est du développement antipersonnel, suivi de Zoro du cul, c'est à 20h et c'est pris. Là il n'y a même pas de catégorie, tout est dans le titre apparemment. Jeudi à la mécanique des fluides, ce sera Science Man, du punk hardcore en provenance de Buffalo aux USA. Suivi de Shadow Ties, là c'est du pop-punk, et là par contre c'est typiquement toulousain. C'est à 20h et ça coûte 5 ou 7 euros. Au Ravelin, il y aura Silly Walk, du power-punk rock, suivi de Barrel Kick, où là c'est juste du punk rock, et par contre eux, ce sont des Bretons, ils arrivent de Rennes. 20h, c'est à 20h et ça coûte 5 euros. Jeudi au bout du pont, il y a God Save the Cuivre. C'est une fanfare. C'est une fanfare, tout simplement. C'est à 20h et c'est gratuit. Sinon, au Bistrot du Coin, il y aura Les Rentiers, du rap hardcore, suivi de Toto Sadik. C'est du punk rap. C'est à 21h et le prix est libre. Au Gloria, il y aura Jérôme Sage, anti-yéyé paradoxal. C'est à 20h30 et c'est prix libre. Alors, le Dada, ce jeudi, il y a une petite collection. Là, ça va être costaud. Il y aura O'Leary, c'est de l'expérimental. Il y aura Stri, non-lieu, c'est une performance. Il y aura Violette du Pasquier, c'est du trip-hop. Suivi de L'Arme Incendie. Alors, VG, je ne connais pas la catégorie. VG, le résumé. Ça te dit quelque chose?
1: Vidéo J.
3: D'accord, Vidéo J.
0: Ah, oui.
3: Suivi de Industrial Material, là c'est de la tech, tout simplement. Et c'est à 20h et c'est, les prix c'est 5 ou 9 euros. Vendredi au Ravelin, il y aura Public Circuit, c'est un trio électro. Suivi de Butterknife, c'est de l'électro sur Beats Estivo. C'est à 20h, les prix 5, 7 ou 9 euros. Et sinon, Bar Belfort, il y aura un vernissage de Aurélie Garnier avec des guests. C'est à 20h et c'est gratuit. Et pour terminer, pour vendredi prochain, au Firsty Monk, il y aura Cernia de la Rock Fusion. C'est à 22h et c'est gratuit. Et ça a été très, très, très surligné par notre ami du sport. Donc, c'est qu'il doit y avoir un bon truc à suivre.
1: Bah, moi, il y a surtout le taquin à suivre avec la programmation de la semaine à venir. Déjà, ce soir, ça commence avec vraiment un groupe que moi, j'aime bien, que j'ai découvert il n'y a pas longtemps. Ils viennent de sortir un album, ça s'appelle Buck, et ça catégorisé dans le jazz explosif. C'est ce soir, donc, 8 à 12 euros, 21h, le taquin Buck. Sinon, plus tard dans la semaine, mercredi prochain, ce sera du jazz avec le trio de Baptiste Herbin, et ce sera surtout du jazz guitare façon Django Reinhardt, entre autres. C'est mercredi prochain, donc prix habituel et horaire habituel. Jeudi, on a une jam session de Music Hall, donc ça veut dire qu'on va voir des amateurs s'essayer au concert, et ça peut être intéressant. Ce sera dans la catégorie jazz, bien sûr. Et vendredi, on aura là quelque chose de différent. C'est le duo Laurent Coulondre et de Roy Andrian Lopez Nusa. Putain, c'est toujours un nom compliqué.
0: Et c'est pas japonais.
3: Les catégories de Didi Disto.
1: Non. En fait, c'est un duo qui tourne un petit peu partout dans le monde et qui est composé d'un Français, Laurent Coulondre, et d'un Cubain, Roy Andrian Lopez Nusa. Et il propose donc un espèce de mix entre le jazz, les musiques cubaines et des adaptations de chansons françaises dans ce style de musique.
0: Ça
1: peut être très intéressant. Alors, ils jouent deux soirées, ils jouent vendredi prochain et ils joueront également samedi prochain, donc vous aurez une piqûre de rappel. Voilà, c'est tout pour moi, quoi.
0: On va finir avec simplement l'événement comics d'aujourd'hui, qui est en fait le Free Comic Book Day et le Giveaway Comics, puisque évidemment, avec les problèmes des distributions qui sont un peu splittés, c'est un double événement. C'est comme d'habitude, oui.
1: C'est quoi le Giveaway?
0: C'est comme le Free Comic Book Day, mais ce n'est pas les mêmes distributeurs.
3: Voilà.
0: Tout simplement.
1: Ah bon.
0: Non, parce que le.
1: Ah, d'accord.
0: C'est le preview.
1: C'est une marque déposée maintenant. Quoi.
0: Exactement. Ah. Et oui, c'est tout à fait ça. Donc, du coup, il y en a deux pour faire la même chose. Et comme d'habitude, il a fait un paquet pas possible. Et encore, je vais t'expliquer pourquoi il y en a autant. Parce quand vous allez, par exemple, à l'une de ces librairies.
3: Oui.
0: Vous avez, si vous n'achetez rien, vous en avez 3. Si vous en achetez pour 15 euros, vous en avez 8. Et puis ainsi de suite, il y a des paliers. Et si vous êtes en cosplay, vous avez vraiment le pactole. Et évidemment, ce que vous ne savez pas, c'est que notre ami Infested Grunt, lui, est allé en cosplay, en Ewok géant.
3: Voilà.
2: Wow, c'est vrai.
3: Oui, oui.
2: C'est génial.
3: J'ai fait 3 boutiques ce matin dans Toulouse.
2: On veut une photo, par contre. Une photo.
3: C'est eux qui ont pris les photos. Donc,
0: oui, on l'aura sur un des trucs. On te donnera en antenne.
1: Mais il me semble qu'on aura déjà une photo qui va être dans les archives de Crossover.
3: Oui, oui, oui.
1: Parce que
3: c'est le même costume. C'est le même costume.
1: Venu ici.
0: Ah oui, parce que là, il s'est changé entre temps.
3: Oui, parce que c'est le costume Ewok en coton bien. Tu transpires très, très rapidement.
0: T'as vu l'auréole qui a la
2: surface. En fait, je me dis, il doit faire chaud quoi avec, ouais.
3: Ah ouais, non, il fait très très très chaud. Et
2: incroyable.
3: En plus, mais non, je me suis bien baladé en Ewok.
2: C'est trop cool.
3: Je me suis bien baladé en Ewok dans les rues de Toulouse.
0: Voilà, il y a une ribambelle de comics, que ce soit sur Dark Horse, Marvel, Image, DC Comics. Et surtout.
3: Ah oui.
0: le fameux sketchbook de Comic Zone qui a été créé avec tout un tas de dessinateurs dedans.
1: Dont
0: j'ai l'honneur de oui, d'être dedans.
2: Oui, trop bien.
0: Donc voilà, allez-y, c'est toute la journée jusqu'à la fermeture de boutique.
3: Voilà. Et en fonction des stocks disponibles pour chacune des histoires, parce qu'il y en a vraiment, il y a vraiment de tout.
0: Bah, c'est surtout qu'en plus, bon, vous risquez d'avoir une mauvaise surprise, c'est qu'ils n'ont pas pu tout avoir à cause de problèmes de transporteurs, ouais. De distributeurs.
3: Par contre, ce qu'il y a de bien, c'est qu'en fonction des boutiques qui le font, parce qu'on a, il y en a quatre qui le font, et en fait, certains ont été alimentés avec l'un et pas avec l'autre.
0: Ah ben voilà, bon, ça explique.
3: Voilà, donc ce qui fait que moi, par exemple, deux de mes boutiques favorites.
0: T'as fait le compléter.
3: Oui, j'ai complété. J'ai réussi à compléter.
0: Donc voilà. Et ce sont des comics avec des histoires soit inédites, ouais. Ou soit des previews de séries qui vont arriver par la suite. Donc voilà, c'est tout à fait exclusif et gratos.
3: Sachant que Marvel et DC, par exemple, ont fait une pour le Free Comics Day et
0: l'autre un autre pour le giveaway.
3: Pour le giveaway. Ce qui fait qu'on en a deux fois plus.
0: Et voilà. Allez, un petit peu de zizik et on commencera après. Avec...

0: Good Riddance avec No More System to Believe In, extrait de Plein Soleil. Extrait de, non, autre chose, j'ai les copier-coller, tu vois ce que ça donne.
1: Ouais.
0: Ouais. Alors, Good Riddance, c'est un groupe américain de hardcore mélodique originaire de Santa Cruz, et ça, c'est en
2: Californie.
0: Ouais, ouais, exactement, comme l'autre groupe tout à l'heure. Il est initialement formé en 86 et séparé en 2007, et le groupe se reforme en 2012. Quelle aventure, hein. Allez, quelle aventure aussi, c'est celle des mangas.

0: Gardez bien Brad Beck sous l'oreille, je pense que quelqu'un va en parler plus tard.
1: Oui, mais sauf que là, tu peux t'envoyer un nom, on ne sait pas pourquoi.
0: Ah bah si, parce que c'est l'auteur des musiques et du générique de Gravity Fall que j'utilise comme générique pour ma part. Et on va démarrer d'abord par du sport. Chez Pika Sport est arrivé, terminé le MMA.
1: J'ai bien cru que tu allais commencer par du sport.
0: Ah non, c'est pas du sport, c'est pas, enfin c'est du sport, mais c'est pas ça, c'est du sport. Son ancienne émission. Mais non, là, on va commencer avec du sport parce que c'est chez Pika Édition Sport. C'est comme ça que c'est la série où Pika réunit tous les mangas concernant le sport.
1: Donc, du sport à un manga.
0: Ouais. Mais on avait interviewé il y a quelques années, on avait interviewé du MMA. Et en fait, cette série-là avait été éditée une première fois chez Glénat et ça s'est arrêté au bout de 5 tomes. Et Pika, qui a récupéré la licence, bah lui a décidé de tout publier, 19 tonnes. Et oui, 19 tonnes, 19 tonnes pour traiter du MMA dans du mix martial artiste. Donc, c'est un manga. Attends deux secondes, il faut juste que je prenne la quatrième de couve de l'un d'eux. Hop là, en plus, là je te fais le début et la fin. J'ai pris que le un tome 1, tome 1, tome 2, tome 3, et tome 18 et tome 10, et tome 19. Pourquoi ? Parce qu'on va suivre ce monde assez particulier du MMA, avec leur free fight, leur shoto et plusieurs catégories. Et on va suivre Meguru, qui est le personnage principal, c'est lui que l'on voit sur le premier tome. Et lui, bah, en fait, il est assidu, mais il aime bien, il tombe par hasard sur son camarade d'enfance, Takashi, qui lui a continué le MMA et il va voir que bah, lui, il avait fait, il avait un peu suivi, mais pas tant que ça, mais il voit la différence de niveau qu'il y a entre lui et son ancien ami. Mais surtout, il va se rendre compte d'une animosité que son ancien ami d'enfance a pour lui, pour une raison assez simple. Il lui avait, premier exercice, il lui avait foutu une torgnole, tout simplement. Et en fait, à partir de ça, ben, on va suivre Meguré et je crois qu'elle s'appelle Megumi, la jeune fille. En fait, on va avoir deux... On va suivre deux combattants, c'est-à-dire le jeune homme, donc Meguru et la jeune femme. Par contre, j'ai plus son prénom qui est sur le tome 2. Par contre, elle, c'est une perche. Elle fait 1m80 en fille et elle a des attitudes, c'est-à-dire que elle a des attitudes un peu bizarres. C'est-à-dire que dès que Meguru fait un bon mouvement, un truc comme ça. Elle vient le tacler joyeusement et l'autre se retrouve souvent encastré dans le mur en face. Donc ça a fait des petits.
1: Ça s'appelle pas Maria par hasard ?
0: Non, Maria c'est l'entraîneuse.
1: D'accord.
0: C'est l'autre qui. Maria c'est l'entraîneuse et la jeune femme qui va tomber amoureuse parce que c'est un peu. En fait, elle le taquine plus qu'autre chose. Et donc, chacun va, on va suivre les différents styles avec Jiu-Jitsu brésilien, on va voir. Et surtout, ce qu'il y a de bien, c'est que tu vas avoir un lexique en fin de chaque tome dans les tomes. Et là-dessus, ben, on va pouvoir suivre les mots techniques qui vont être utilisés dans les différents tomes et les différents mouvements lorsqu'il y aura les combats. Et on va avoir aussi les règles concernant les points, concernant aussi les immobilisations ou autre, et aussi qu'est-ce qui est autorisé, qu'est-ce qui n'est pas autorisé dans ce genre de combat. Et ça, il faudrait revenir sur l'émission où on avait un entraîneur et une combattante de MMA, alors je ne me souviens plus du numéro, j'ai oublié de regarder, et on retrouve un peu les règles sont bien expliqués, bien mis en avant. Et comme d'habitude, c'est un shonen. Donc du coup, on va avoir, même plutôt seinen, c'est-à-dire qu'on va avoir Meguru va progresser au fur et à mesure, va adapter son alimentation, va apprendre des nouveaux mouvements. On va avoir donc la différence entre Meguru, qui est plutôt de l'instinctif, contre justement son ami d'enfance, Takashi, qui lui est plutôt technique. Donc, tu vas avoir vraiment cette dualité entre inné et acquis, si j'ai envie de dire. C'est un truc classique qu'on retrouve dans la plupart des shonen seinen. Très bien, parce que moi, ça m'a permis de vraiment rentrer dans le MMA, de voir quels sont les coups, quels sont les événements, quels sont les... voilà. Et je suis allé me faire, en finissant le tome, je suis allé à un événement de MMA. Et ce qu'il y avait de bien, c'est qu'en gardant rien que le tome 1, le lexique, j'ai pu comprendre ce qui se passait sur le terrain. J'ai pu comprendre ce qui se passait tranquillement sur le terrain. Donc, c'est pas mal. Lui, alors, c'est Hiroki Endo. Alors, lui, il a la particularité... Alors, il avait déjà fait Eden, It's an Endless World. C'est un autre manga, alors style complètement différent. Mais surtout, c'est un assistant de celui qui a fait l'habitant de l'infini. Donc, on ressent un peu le style de son maître à l'intérieur dans la présentation des personnages. Et c'est quelque chose que, bon, sur le coup, on ne voit pas trop, mais c'est quelque chose que même moi, ça m'a... C'est lui qui fait Born to be on Air aussi également, donc... voilà, tu sens un peu le mouvement. Alors, ce qu'il faut savoir, c'est que les tomes 1 et 2 avaient une jaquette réversible avec justement présentation des deux personnages principaux. Et les tomes 18 et 19, Yannick, mets-les côte à côte et surtout mets-les avec les bons bras, si je puis dire. Et voilà, c'est parce que c'est le combat final. Et donc, les deux sont en position, chacun pointant le bras, un bras sur l'autre. Pour montrer leur opposition.
1: Il faut déplier quand même le truc.
0: Ouais. Mais c'est vrai qu'il faut un peu déplier les...
1: Il faut les déplier.
0: Voilà. Pas... Mais ça montre bien le face-à-face qui est développé, le face-à-face final qui est développé sur les deux derniers tomes. 19 tomes, et franchement assez complet, à mettre de côté. Assez bien fait. Après, niveau dessin, on reste sur...
1: oui, c'est classique. C'est quand même assez réaliste dans...
0: Les phases combat.
1: Notamment dans les scènes de combat, l'ancrage pour faire ressortir les muscles et compagnie. Bon, c'est plus une technique américaine que japonaise. Après, il y a tout le reste. C'est vraiment de la bonne technique japonaise avec une bonne maîtrise. Très peu de trames bien utilisées comme il faut. Par contre, très clair. Contrairement parce que les scènes d'action, en général, c'est assez sombre, avec pas mal d'ancrage, des traits assez furieux. Là, c'est quand même plus sobre.
0: La plupart du temps, tu es dans des salles. Donc, du coup, c'est assez éclairé.
1: Oui, mais je veux dire, quand il n'y a rien, tu sais, dans la plupart du temps, c'est des traits furieux, mais avec de l'ancrage bien lourd. Là, c'est quand même assez léger, c'est quand même très clair. Même dans ces parties de combat, donc c'est assez agréable à lire.
0: À partir des jambes, on va passer à la tête. Et un deuxième, enfin je devrais dire une assistante de l'habitant de l'infini, a décidé de se monter son sa petite affaire de son côté. Et je vais donc parler de Jibuncho Sister de Kei Tume, qui a été recommandée par il y a quelque temps lorsqu'on avait fait la nouvelle version comment il s'appelle celui de Terre de Légende qu'on avait invité
1: Jean-Pascal,
0: il avait dit, tu sais, quand je disais sélection de manga, le premier truc qui m'avait sorti, c'était justement Jimbuncho Sister. Pourquoi? Parce que les trois sœurs Jimbuncho, qui habitent dans le fameux quartier de Jimbuncho à Tokyo, qui est un quartier qui est réputé pour ses librairies, à la fois anciennes, à la fois nouvelles, vont récupérer la librairie de leur grand-père qui est passé il y a quelques temps. Ça tombe bien, elles y habitaient déjà, mais elles ne s'occupaient pas de la partie vraiment librairie. C'était le grand-père qui avait la main. Et on va se rendre compte que le grand-père en question gardait quelques secrets. Enfin, pas que dans les livres qu'il proposait, si tu vois ce que je veux dire. Il y avait des petits secrets dans la famille. Et surtout, ça intéresse apparemment un vendeur de la librairie voisine, qui est aussi une librairie ancienne où tu trouves des bouquins ou autre. Et il va y avoir c'est le jeune homme qui est en quatrième de couverture du premier tome. Et on va avoir plutôt sur du shoujo, sur du josei, parce que c'est quand même assez adulte. Et donc les trois sœurs, alors ce ne sont pas les trois sœurs de Katsai, je précise, même si leur histoire est un peu proche, parce que j'ai envie de dire. Le secret, il y a une petite mort un peu bizarre et des œuvres d'art qui traînent à droite, à gauche, mais elles ne sont pas voleuses, elles. Elles ne font que récupérer les bouquins et également certains éléments. Mais on va voir comme ça, voilà, on va suivre les trois jeunes femmes plutôt. Donc, la première qui est une employée de bureau un peu modèle, mais qui picole quand elle peut. La Benjamin, elle va reprendre la librairie, c'est elle qui va se retrouver au cœur des événements. Et la cadette qui, elle, est encore lycéenne, mais vraiment terminale, vraiment vers la fin, et qui va avoir des histoires d'amour comme on peut en trouver, et qui adore la technologie. Oui, non, franchement, il y a de très grosses ressemblances avec les Cats. Mais dans l'ensemble, non, ça reste. Alors, ça oscille entre shoujo, on va dire amour, et le côté polar qui va faire avancer l'histoire. Mais voilà, en 6 tomes, on a une présentation de ce qu'est être un libraire des livres anciens, mais également un libraire en général, au Japon, dans ce quartier un peu particulier. Et en plus, ce qu'il y a de bien, c'est que tu as en quatrième, vas-y, je te passe hop là, le premier tome. Et ce qu'il y a de bien, c'est qu'en quatrième de couverture, tu as une adresse, c'est la librairie Eisen, qui est au 108 Jibuncho Ada Shiyuada. Alors c'est facile, 106, en fait c'est toute la rue. Hein. Donc, il n'y a aucun...
1: Alors je répète, parce que c'est librairie Heisei, hein, ouais. À la 106, non pas 108, Jimpocho Handa Chiyoda. Mm-hmm. Voilà.
0: Eh ben, c'est à Tokyo. C'est une vraie rue de Tokyo où tu as justement toutes ces librairies, toutes ces vieilles librairies. Et il se trouve que les librairies qui sont représentées dans le manga, parce que tu vas avoir des scènes un peu extérieures à l'intérieur, à l'intérieur du manga.
1: Des scènes extérieures à l'intérieur.
0: Des scènes de l'extérieur dans le manga, à l'intérieur du manga.
1: Ah, d'accord.
0: Ah, oui, je développe. Et donc, ça représente certaines de ces librairies qui sont présentes dans cette fameuse rue. Et c'est plutôt bien fait. Franchement, il y a du travail sur photo. Je pense même du Google Street View pour certains. Donc, voilà, c'est bien fait, c'est pas mal. Après, niveau style, vas-y, je t'en prie.
1: Bah là, tu l'as dit toi-même, on est du shoujo. Donc, c'est quand même assez fin. C'est quand même le... C'est réaliste au niveau des visages. Il y a quelques petites exagérations sur certaines expressions, mais c'est rare. Après, tu l'as dit, un bon travail de photo au niveau des décors extérieurs, avec les bâtiments, les rues, tout ça, c'est quand même...

0: Avant de démarrer avec du polar, je vais faire du polar dessiné. Ça s'appelle The Painted Crime. Et donc, on va se retrouver à Los Angeles en hiver 1947. Donc, on va suivre un vétéran devenu détective privé, mais lui, franchement, il est désabusé par tout ce qu'il voit. Plus rien ne l'étonne, plus rien ne l'amène. Mais par contre, il a un petit.
1: Tu donnes tes bouquins à Laurent parce que là, elle va carrément marcher dessus, hein, s'il faut qu'il roule dans le sien.
2: Vengeance.
0: Ouais. Mais là, le truc qu'il y a, c'est que franchement, il est peintre, lui. On va dire que pour certains, ont le violoncelle pour se calmer. Lui, c'est de la peinture. Ce qui fait que on est dans une sorte de noir et blanc tout le long de l'histoire. Mais par contre, dès que tu vois des touches de
1: la
0: couleur,
1: la peinture, elle est uniquement.
0: C'est la peinture. C'est sa peinture.
2: C'est magnifique, c'est trop beau.
0: Et surtout, sa peinture est toujours représentative de l'affaire auquel il travaille en ce moment. C'est toujours. Et le pire, c'est que tu vas te rendre compte qu'il peint au fur et à mesure et tout le bazar. Et tu vas avoir le tableau final et tu vas dire, mais c'était l'enquête résumée en un tableau. Et on est vraiment sur du polar. Tu peux me confirmer parce que je l'avais passé à du sport. C'est du polar.
3: Ouais. D'ailleurs, ta description du détective privé, ça correspond grosso modo à la description du détective privé phare de cette année-là, des années 40. Sam Spade, bien entendu, interprété par Bogart dans Faucon Maltais. Et moi, je voulais rajouter qu'au niveau du dessin et au niveau de la mise en forme et en page, ça ressemble, c'est-à-dire que c'est un espèce d'hommage à la bande dessinée qui se faisait à l'époque. Ouais.
1: Parce que c'est un découpage très américain.
3: Aux USA. Un style plus moderne pour magnifier un petit peu le genre. Et ça, c'est vraiment très, très réussi à ce niveau-là. Par contre, l'histoire, elle porte un wax,
0: c'est
3: quoi,
0: là.
3: Ça va.
2: Ah ouais.
0: Non, c'est pas du polar, c'est presque bateau, j'ai envie de dire, mais t'as des éléments, tu te dis, mais qu'est-ce que ça fout là, quoi. Qu'est-ce que ça fout là? Et puis au final, ça se remet correctement, même les éléments qui te paraissaient foutraques, c'était logique, mais par contre, c'était capillotracté, quoi. Mais dans l'ensemble, t'as vraiment l'impression même d'avoir, un film, mais en BD, mais vraiment un film de polar des années 40, 30, 40.
3: De toute façon, ça se passe dans la cité du cinéma.
0: Oui,
3: donc,
0: c'est Hollywood.
1: Ça fait très polar noir.
2: C'est magnifique.
1: Là, il y a le final. Là, c'est de la photo qui a été redessinée dessus.
0: Ouais.
1: C'est splendide comme technique. Le rendu est fabuleux.
2: Ah ouais, c'est trop beau.
0: Voilà, donc petit polar.
1: Ah ben il y a des bonus sympas.
2: Petits croquis à l'arrière, j'ai vu.
0: Ouais, les petits croquis, enfin quelques plans, 2-3 planches grand maximum, je crois, quelques petits travaux, quelques couvertures alternatives, mais franchement
2: Putain, les peintures elles sont belles aussi.
0: Hein. Oui. Là franchement, c'est du polar noir tel que on pourrait se l'imaginer des années 40. Simplement, c'est en BD. Tu peux dire l'auteur, s'il te plaît, parce que tu l'as devant les yeux.
4: Alors, Stefano Martino.
0: Ouais, c'est ça.
4: C'est ça,
0: Stefano Martino. Alors, lui, il est sur ce style-là, un peu ancien ou autre. Il a d'autres productions, j'ai vu. Et c'est vraiment film. Il y a une sorte de Casablanca. J'ai plus le nom de la BD, mais c'est une sorte de Casablanca revue et corrigée par ça.
1: Oui, mais son style est très américain. En fait. Voilà. Quand tu regardes le graphisme, dans tout ça, ça fait vraiment plus penser à un comics.
0: Mais c'est un italien. Ouais.
1: Voilà.
0: Mais c'est un Italien, mais qui n'est pas aux US. Il est encore dans la botte, lui. Mmh. Mais voilà, c'est de très bons. Et c'est chez Glénat.
1: Ah ben, on enchaîne. Allez, un peu de Zizik.

0: Wasted Youth Club avec Lights Out, extrait de l'album Shared Whining. Wasted Youth Club, et c'est le rock néerlandais qui fait trembler les murs. Imaginez donc une déferlante de décibels, un tourbillon de sueur et de fuzz déchaîné qui frappe vos tympans sans prévenir. Et ben c'est ça le son Minds de ce groupe. Alors, on parlait d'un polar en BD. On va maintenant en parler d'un polar, mais sans image.
1: Un polar, oui, sans image. Et en introduction, je vous disais que j'allais vous parler d'un livre qui n'aurait jamais dû exister. On va parler du dernier bouquin sorti de Don Winslow. Or, dans le précédent, La cité sous les cendres, que je vous ai présenté il y a 2 ans, et il était sorti en 2024. Eh bien, déjà, en quatrième de couverture, là, eh bien, on peut lire dans le petit résumé du cursus de Don Winslow, La cité sous les cendres, roman annoncé comme le dernier dans la carrière de son brillant auteur, un événement. Alors, on se dit, bon, ok, vous avez dit, bon, bah, ok, là, je vous ai parlé du dernier bouquin, le mec prend sa retraite, tranquille, voilà, c'est tout, c'est dommage. C'était vraiment très, très bien. Et je lis, en plus, on peut lire dans les remerciements de la fin du bouquin, La cité des cendres, sous les cendres, eh bien, les remerciements donc de l'auteur. Comment après une longue et heureuse carrière, puis-je seulement essayer de remercier toutes les personnes qui ont contribué à cette vie d'écriture et sans qui, en vérité, elle n'aurait jamais pu exister. C'est impossible et pourtant, je dois essayer. Et suis la liste des dons, des...
2: Il y en a
1: un bon paquet. Voilà, quoi. Et donc, ça se termine par les adieux sont difficile après une longue et formidable carrière que je n'aurais jamais osé imaginer. Je peux simplement juste adresser un simple et sincère merci à vous tous. Merci infiniment. Voilà, on se dit ok.
3: C'est fini.
1: Au revoir. Hein, ça y ressemble.
3: Ah bah beaucoup.
1: Hein. Et vient de sortir, donc il y a à peine un petit mois.
3: Crâne le salaud.
1: Don Winslow, donc, avec le casse ultime. On dit, ok, là, on est quand même en terrain de connaissance, connaissant un petit peu la bibliographie complète de Don Winslow. Ouais. Et bon, déjà, on va tomber sur un recueil de nouvelles, oui, parce que, il y a plusieurs histoires différentes. Il y en a 6 au total pour faire ce bouquin, le casse ultime. Et en plus, attention, le petit bandeau qui sert à faire vendre les bouquins, qui est rajouté au bouquin, là, la citation, c'est Stephen King qui déclare « 20 ans que je n'avais pas lu de si bon polar
3: ».
1: Alors, en plus, moi, je ne t'explique pas.
3: Ouais.
1: Le truc, ça marche peut-être aux États-Unis, parce que là-bas, le bouquin, c'est une matière qui se vend, c'est pour faire du fric, bien entendu. Mais en France, bof, quoi. Et bon, moi, je ne suis pas fan absolu de Stephen King au niveau littérature. Alors, dans le casse ultime, donc, de Final Score en version originale, c'est la première nouvelle. Alors, ces 6 nouvelles sont réparties, donc, et font un minimum, la plus courte fait 48 pages, et la plus longue fait à peu près 110 pages. Et ça raconte des histoires complètement différentes qui n'ont rien à voir les unes avec les autres. Et donc, on commence par celle qui donne son titre au bouquin, le casse ultime, en 52 pages. Là, on est dans la période contemporaine, actuelle, en Californie du Sud. Et on suit John Highland. John Highland, c'est un cambrioleur, un braqueur, un voleur, qui a déjà fait de la tôle et qui là, en fait, sait qu'il va retourner en tôle pour un casse, bien entendu. Mais là, vu les récidives, vu son âge et vu la peine qu'il risque de prendre, il sait qu'il va finir sa vie en prison. Donc, il se dit, eh bien, pour assurer le bien-être financier de mon épouse et d'autres personnes, je vais faire le dernier casse, mais un gros casse, un truc complètement énorme. Et effectivement, le casse est complètement énorme parce qu'il s'agit de braquer la recette d'argent liquide qui arrive dans un casino qui est situé en Californie du Sud, mais qui est tenu par un cartel mexicain et qui travaille avec un cartel mexicain pour blanchir l'argent de la drogue. En injectant de l'argent sale dans le casino, en le faisant gagner par des super gagnants qui gagnent très souvent et de ce fait, eh bien, peuvent blanchir l'argent sans problème. Une fois qu'il a passé le cap de la banque du casino au destinataire du gain, eh bien, il n'y a pas de problème, l'argent est blanchi. Et donc, comme il y a des livraisons d'argent liquide pratiquement toutes les semaines, mais de grosses sommes, eh bien là, c'est l'occasion. On parle de plusieurs millions de dollars. Donc, c'est quand même très, très intéressant. Et il va former sa petite équipe le CAS va avoir lieu. Je ne vous raconte pas la fin, mais en tout cas, c'est assez prenant. C'est là, déjà, on se dit, c'est la barre haute du côté de Sheldon Winslow, comme d'habitude, peut-être. Ensuite, la deuxième nouvelle s'appelle « La liste du dimanche ». Et là, on va suivre Nick McKenna, qui est un jeune ado de 16 ans, 17 ans, et qui, dans l'état du Rhode Island et dans l'année 1970, eh bien, est un état qui est religieux et qui, donc, de ce fait, eh bien, interdit beaucoup de choses le dimanche, parce que le dimanche, c'est sacré, c'est religieux et tout. Donc, les magasins d'alcool ne peuvent pas vendre d'alcool le dimanche. Mais Nick McKenna, lui, eh bien, par l'intermédiaire du patron d'une boutique de spiritueux, eh bien, va faire des livraisons à domicile, donc pour les gens qui ont envie de picoler le dimanche, tout simplement, et ils ramassent l'argent, ils donnent les bouteilles, et puis voilà, et ils se font son argent de poche, parce que, en fait, ses parents sont complètement à la masse, ont une très grande baraque. Le père est un guitariste de rock qui travaille pendant 3 mois par an pendant les tournées et après il ne fout plus rien. Et sa mère est plutôt baba cool à fond qui est en train d'héberger un soi-disant yogi qu'ils vont leur apprendre l'extase ultime et plein de choses comme ça, mais qui par contre est très gourmand au niveau financier. Et donc, il va y avoir des grosses embrouilles de fric, et Nick va se faire piquer tout le fric qu'il a mis en banque sur un compte joint avec sa mère, et donc sa mère va lui prendre tout son fric pour se barrer, suivre ce baba qui a décidé de partir et de s'installer en Californie. Et dans l'aile nord, la nouvelle suivante, 52 pages, on suit Chrissy Pratchett qui a un gros problème. Il rentre bourré chez lui et il va fracasser une bagnole. Et dans cette voiture, eh bien, la jeune Sarah Gaines, 20 ans, eh bien, va décéder. Et bien sûr, il est bourré. Et puis bon, sa voiture, il ne peut pas partir avec. Donc, les flics arrivent, font les tests, alcoolémie positive. Et c'est là qu'arrive Doug, son frère, qui fait partie des policiers, justement. Alors, c'est là qu'on va suivre le dilemme de Doug. Comment je peux faire pour sauver mon frère, il va faire la tôle, c'est sûr, parce qu'il est également en état de récidive. Mais bon, on peut essayer d'arrondir un petit peu les angles, de lui trouver une petite place au chaud en tôle, qu'il ne se fasse pas démonter la gueule ou autre chose. Vous voyez de quoi je veux parler, quoi. Et donc, eh bien, il va essayer de le faire intégrer dans cette aile nord de la prison dans laquelle il va aller. Et cette aile nord, eh bien, elle est tenue par la mafia. Et donc, eh bien, ça va être tous ces démêlés, lui, le flic, pour essayer de contacter les gens de la mafia. C'est ça, le gros problème. Ensuite, eh bien, véridique, la nouvelle suivante de 44 pages, elle est un petit peu spéciale. On peut dire que c'est une décontraction par rapport aux histoires précédentes. Pourquoi ? Parce que c'est un dialogue pendant 44 pages de type cause. Et tu comprends très vite que ces gens-là sont de la mafia. Tu ne sais pas trop ce qu'ils font, mais ce n'est pas grave. Et ils se racontent des histoires de mafia et de différents personnages de la mafia. Alors, c'est sur un registre un petit peu comique. C'est vachement marrant parce que, en fait, ils racontent des histoires par rapport à d'autres mafiosi. Et bon, bah, les petites histoires diverses, genre des potins, quoi, on pourrait presque appeler ça des potins, mais dans le monde fermé de la famille de la mafia. Et donc, ce qui est marrant, c'est que à chaque fois, il y a un espèce de gimmick où le personnage dit à l'autre « Oui, je parle de machin », et l'autre il dit « Machin truc » ou « Machin bidule ». Et donc, ça donne des dialogues avec Lenny le barbier ou Lenny sans chaussettes, Bobby Bass ou Bobby 5 poissons, Louis Cachator ou Louis Donuts, Joe le menuisier ou Joe le peintre. Où on peut dire qu'on a un paquet de gros chez nous, en tendant dans la mafia, Fat Tommy, Fat Vinny, Fat Léo, Fat Pat. On a aussi Georgie passe la balle ou Georgie Big Balls. Ce n'est pas le même. Ou Peter dit prête le marteau, il a Jimmy les chaussures. Bref, vrai régal. C'est un vrai régal parce que pour certains de ces personnages, eh bien, on va expliquer pourquoi ils s'appellent comme ça.
2: Ah oui, d'accord.
1: Alors, bon, c'est vraiment très, très bon. Et c'est surtout la chute qui est intéressante. Là, je ne dévoile pas grand-chose parce qu'en fait, ils sont en train de discuter. Ils sont dans un diner, donc ils boivent le café, ils mangent des donuts, vraiment des petits trucs comme ça.
2: Un diner.
1: Et tu sais que quand ils vont sortir, à la fin, en fait, c'est pour descendre quelqu'un, quoi.
3: Ah, ok.
1: Alors, donc, ça c'est assez bien. Ensuite, on a un petit truc qui est dans la moyenne de Don Winslow, parce que ça s'appelle la pause déjeuner, 50 pages, où on suit Dave, le dieu de amour, c'est un mec qui drague les nanas, enfin, les beaux et tout, et les sorceurs, enfin, la totale, bien baraqué, enfin, tout ce que tu veux. Et là, il est embauché par une maison de production de cinéma, parce qu'il y a un tournage dans la petite ville à côté de Californie où ils sont. Obligé, hein, c'est des sorceurs, quoi. Et donc, il fait un petit peu garde du corps pour Brittany McVie, une actrice qui est un peu sur le déclin et dont c'est la dernière chance. Et si elle fracasse ce film, c'est bon, elle sera finie parce qu'elle a tout un passif de drogue, de sexe, enfin bon, elle a fait plusieurs cures de désintox, enfin bon, voilà, c'est sa dernière chance. Et donc, lui, il est chargé justement de la surveiller, c'est-à-dire ne pas faire rentrer de drogue, pas d'alcool, alors c'est un peu difficile parce que ça passe dans une chambre d'hôtel, quoi. Et bon, ben, ça va un petit peu le faire quand même parce qu'il va être aidé par ses potes, toute la bande de ce groupe de surfeurs qui réunit des gens aussi divers qu'un flic, un architecte, qui sont là, mais qui pratiquent le surf, mais tous les jours, mais qui ont autre chose à faire. Et ils se surnomment la patrouille de l'aube. Bref, c'est pas mal, c'est assez rigolo. Mais c'est le dernier Collision qui fait 110 pages. Et là, vraiment, quoi, on est dans du grand roman. Et je ne parle pas seulement de Don Winslow, parce que ça raconte l'histoire de Brad McAllister, qui est un type qui a un petit peu réussi. Il a grimpé les échelons dans le domaine de l'hôtellerie. Il a commencé par la cuisine, le ménage, tout le bordel. Et ensuite, au fur et à mesure, il a grimpé en grade pour être à présent patron d'un hôtel relativement haut de gamme qui fait partie d'une grosse chaîne. Un soir, il a rendez-vous avec tous les gros exécutifs de la boîte pour, il espère, bien se faire confier une grosse promotion, bien entendu, parce qu'il a fait le tour. Et ce qui est arrangeant, c'est que lui, eh bien, il a fait le tour de plusieurs hôtels et à chaque fois, il a réussi à remodeler la façon de travailler des différentes personnes dans l'hôtel et, le service client. Mais quand il sort de ce dîner, de ce repas, le fait de donner le lendemain sa réponse, sur le parking où il va reprendre sa voiture en compagnie de sa femme, il y a une bagnole qui passe et qui manque d'écraser sa femme. Donc, le mec qui râle et tout, le type sort de sa voiture et tout, et puis à un moment donné, Brad pète un plomb, lui donne une grosse baffe dans la gueule, le mec s'effondre, se fracasse la tête contre le coin du trottoir et il décède. Et donc, Brad va tout perdre et va se retrouver en prison. Va se retrouver en prison en plus parce qu'il était un petit peu alcoolisé. Ce qui n'arrange pas beaucoup les choses. Et donc, on va suivre le calvaire de Brad qui va être obligé d'intégrer la prison. Alors quand tu arrives en prison, tu ne sais pas du tout à quoi t'attendre, surtout pas ce qu'il y a dans les films, parce que c'est pire que ce qu'il y a dans les films. Et là, il va réussir quand même un petit peu à se débrouiller, ça va le changer. Et en même temps, quand il va sortir, heureusement, au bout de 5 ans, au lieu des 12 qu'il aurait dû faire, il va retrouver non pas son métier, parce que ça la fout assez mal un directeur d'hôtel qui pète sa gueule et qui tue un mec comme ça dans la rue pratiquement gratuitement. Et donc, il va essayer d'envisager les choses sous un différent angle, avec l'arrivée également et le changement de paradigme quand il va se rendre compte que ceux qu'il a connus en prison, qui l'ont un peu protégé, on va dire, des différents gangs, sont pas forcément ceux qui étaient les plus désintéressés en tôle, vu que dehors, ça se passe complètement différemment. Bref, on arrive quand même assez au top et c'est très intéressant. C'est pour ça que Don Winslow, le cas ultime, vous devez le lire. C'est une injonction. Comme vous devez lire, toute la trilogie de la cité, c'est-à-dire Cité en flammes, Cité des rêves ou Cité sous les cendres que j'ai cité en début de chronique, mais également bien sûr Savage avec le film d'Oliver Stone un casting qui trouve le cul de l'enfer, ou Corruption, ou la trilogie La Grève du Chien, Cartel, Frontières. Bref, plein de bouquins, pratiquement tout l'ensemble de la carrière et la bibliographie de Don Winslow, c'est de la balle. Je sais, je me répète, tant pis.
3: Non mais c'est beau, on sent le vrai fan, c'est magnifique.
0: Je pense que Don Winslow, il a dû l'entendre. Parce que justement, il s'est dit, finalement, j'arrête ma carrière. Non, je continue, rien pour du sport.
3: Ouais. C'était pour toi.
1: Ouais, alors, je dois être le seul, à mon avis, dans ce cas. Donc, Don Winslow, le cas ultime, c'est sorti en édition française chez Harper Collins Noir.

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0: Ah ben là voilà, celle-là, ça baisse pour de vrai. Pour
1: ouais, ça. Mais c'est pas Benoît.
2: Hein, non, non, non, c'est pas moi qui l'ai joué.
1: Non,
2: hein.
1: Non.
0: Alors, Jimi Hendrix Experience avec I Don't Live Today, extrait de l'album Are You Experience, le premier album de ce groupe mythique mené par Jimi Hendrix. C'est une chanson qui est sortie donc sur ce premier album. Là, ils ont enregistré donc dans I Don't Live Today, qui comporte un effet de wah-wah réalisé manuellement, parce que la pédale à effet n'existait pas encore à l'époque. La pédale, fameuse pédale wah-wah, il y en a qui connaissent.
1: Oh bah quand même.
0: Même toi là-bas, la Miss.
3: Eh, j'ai des potes musiciens.
0: Donc voilà, et ça n'existait pas à cette époque-là. Donc voilà, donc ils ont fait ça manuellement avec donc un simple filtre passe-bas pour et ça fonctionne super bien. Allez, on continue tout de suite. Maintenant, on va au
4: Bel enchaînement. Moi, je vais vous parler du film Barbar ou Barbarian dans sa version originale, qui est un film américain et bulgare, et oui, de Zach Kreger de 2022. Tout commence sous une nuit pluvieuse dans la banlieue de Détroit. Une femme s'appelant Tess va arriver en voiture près d'une petite maison pour y séjourner. Elle a réservé cette location via Airbnb. Elle est fatiguée et se trompe plusieurs fois de code pour récupérer les clés. Finalement, quand elle ouvre la boîte, il n'y a aucune clé à l'intérieur. Évidemment, elle n'arrive pas à joindre le propriétaire au téléphone. Dépitée, elle retourne s'abriter dans sa voiture quand soudain, contre toute attente, la lumière s'allume dans la maison. Tess va aller donc sonner à la porte et un jeune homme vient lui ouvrir. Il dit que lui aussi a loué la maison, mais pas sur Airbnb, sur... HomeAway, donc bon, Tess lui montre. Voilà, c'est ça. Tess lui montre sa réservation sur son portable et la date et l'adresse correspondent. Le jeune homme, de son côté, s'appelle Kiss et l'invite à entrer dans la maison. Il faut dire qu'il continue à pleuvoir à l'extérieur. Elle va même si elle se méfie un petit peu, elle va tout d'abord donc demander à aller aux toilettes et en profite pour regarder s'il n'y a rien d'anormal dans les pièces qu'elle va croiser. Tess lui demande également à pouvoir vérifier le mail de la réservation pardon, de Kiss. Et après vérification, il s'avère qu'effectivement, Kiss a bien une réservation à la même date et à cette même adresse. Et d'ailleurs, ils ont tous les deux le même numéro de téléphone pour le responsable de la location. Bon, tout a l'air OK. Tess se dit qu'il vaudrait mieux qu'elle cherche un hôtel et qu'elle aviserait le lendemain. Mais malheureusement, les hôtels sont complets.
3: Ah non.
4: Visiblement, ouais, il y a une convention, donc forcément, tout est
2: réservé,
4: complet.
2: Hein.
4: Voilà, tout est réservé. Tess lui propose évidemment de rester. Il lui propose même un thé, mais bon, elle est toujours suspicieuse et refuse poliment. De peur d'être soit drogué, soit empoisonné. Quoi.
3: Oui, smart, tu m'étonnes.
4: Même si il a l'air sympa le gars, mais on sait jamais. Qu'est-ce qu'il propose alors de la laisser dormir dans la chambre pendant que lui dormira dans le salon. Elle se laisse convaincre et prend possession de la chambre. Ensuite, ils commencent à discuter et la tension du début se dissipe. Elle se dit que tout a l'air quand même assez OK. Ils vont même jusqu'à boire quelques verres de vin ensemble. Il faut dire que le propriétaire avait laissé une bouteille de vin pour les arrivants. Quoi. Donc ils se disent...
3: Sympa.
4: Voilà. Et comme en plus, il ouvre la bouteille devant elle, il se dit c'est bon. Quoi. Cependant, la nuit quand même, Tess se réveille en entendant Kiss marmonner dans son sommeil. Et puis surtout, la porte de sa chambre qu'elle avait fermée en s'endormant, elle est ouverte. Finalement, il fait un peu des bruits bizarres quand il est en train de dormir sur le canapé, comme c'était prévu. Mais visiblement, dans ses rêves, il fait quelques bruits bizarres. Donc, elle se lève pour aller voir. Ils se font peur mutuellement, mais finalement, elle rentre à nouveau dans sa chambre. Elle se rendort et le reste de la nuit sera calme. Et donc, c'est vrai qu'on se dit, même en tant que spectateur, que de toute façon, même s'il est un peu bizarre, le type, bon, il n'y a rien de vraiment anormal de son côté. Et effectivement, c'est le cas. Hey. Donc, comme vous vous en doutez, en fait, il va quand même se passer des choses étranges dans cette maison, et notamment, comme je vous le disais en préambule, dans le sous-sol. Et c'est vrai que quand on explique un petit peu le début, on se dit que ça ressemble un petit peu à un film d'horreur, ou en tout cas quelque chose dans ce goût-là. Et effectivement, on ne sera pas déçu, d'autant que c'est assez original au niveau du scénario. D'autant que ça se passe pas sur plusieurs époques, mais on a un petit peu un peu le passé de certains personnages à un moment donné du film. Mais bon, après, je ne vais pas tout vous raconter non plus, donc il vous faudra regarder le film pour en savoir plus. L'actrice principale donc, qui joue Tess, donc, c'est Georgina Campbell, qui a une quarantaine de films et de séries derrière elle. On a pu notamment la voir dans la série Broadchurch et également dans un épisode de Black Mirror. Ensuite, Kiss, donc, est joué par Bill Skarsgård, lui aussi une quarantaine de films à son actif. Ouais, c'est un très bon acteur, effectivement, comme me fait du sport. Donc, notamment, on a pu le voir dans Atomic Blonde, dans Ça, c'est de 2017, hein, dans la version, et puis également dans Deadpool 2. Et puis, Justin Long, jouant le propriétaire de la maison qui s'appelle AG, qui a aussi un rôle important dans le film, même si il n'arrive pas tout de suite dans le scénario. Il a lui aussi déjà une centaine de rôles à son actif, dont notamment Évanoui, film que j'avais chroniqué récemment et qui est du même réalisateur que celui-ci. La musique est de Anna Drubic, qui a déjà composé près de 70 BO, dont dernièrement, par exemple, Oppenheimer, L'homme et la bombe.
3: Ah oui.
4: Et oui, c'était quand même un bon petit film. Le réalisateur, donc, Zach Cregger, qui a déjà fait 4 longs métrages. Donc, celui-ci, c'était son 3e, et j'avais chroniqué la dernière fois le 4e, donc Évanoui. Le film, donc, Barbare, a eu pas mal de nominations et de récompenses donc, en festival. Donc, film qui a été très suivi à l'époque. Donc, c'était en 2022. Par contre, il n'y a pas eu de sortie DVD, Blu-ray ou quoi que ce soit, puisque le film était d'abord sorti sur Disney+, et ensuite, y a eu le Covid, il y a eu plein de choses. Enfin bref, le truc, finalement, ils ont décidé de ne pas le sortir à l'époque en DVD ou Blu-ray. Donc, si vous voulez le voir, ça sera sur les plateformes de streaming.
3: Ouais, ça a l'air trop bien.

0: Kevin Neidig avec Don't Take My Gun, extrait de l'album Questioning the 40. Alors, Kevin Neidig, il est salué pour sa précision pleine d'âme, son jeu de guitare qui transcende les genres et ses paroles qui invitent à la fois la réflexion et l'émerveillement. Il faut dire que le mec, il est champion de Flappy King. IBIME 2024, lauréat du prix So Bluegrass Country Song 2024 et meilleur artiste américain du Central PA Music Hall of Fame en 2023. Donc il en a bien accumulé. Comme quoi le mec c'est quelqu'un de reconnu dans le milieu bluegrass country.
1: Et il est à 24e place du top 70 de Radio FMR.
0: Ah bah alors c'est le label FMR, le label qui n'est pas en l'air. Allez.

0: Ah, et ça vous a surpris, là, par contre, hein ?
1: Ben oui, c'était... le début, ça allait, puis après, c'était bizarre.
0: Eh ben oui, le début, ça ressemble à du Stranger Things, et puis juste après, mais c'est quoi ce truc ? C'est plus du tout la même chose. Et pourtant, si, c'est le générique de début de Stranger Things, de la série culte, mais pas la même. Oui, il s'agit là d'une série d'animation qui se passe entre la saison 2 et la saison 3 de la série live. Le concept de la série a de quoi, hein, quand même. Il faut dire qu'à l'époque, c'est la série Stranger Things par elle-même, elle avait de quoi séduire, hein, les plus anciens notamment. L'intrigue se passe dans les années 80, hein, séquence nostalgie, et plein de références tant dans les décors qu'autres accessoires, qu'aussi que dans les films où certains plans sont carrément plagiés de manière totalement assumée. Avec des enfants comme héros principaux, on est dans le style Steven Spielberg, ce qui est très accrocheur. Avec des situations horrifiques, planche d'un des films d'horreur de l'époque, nombreuses références ici aussi. Bref, un cocktail explosif, surfant sur le succès du film Super 8 de J.J. Abrams, et qui était lui-même coproduit par Spielberg himself. Alors, de telles références et de telles inspirations Stranger Things ne pouvaient pas se planter, et pour cause, on a eu quand même 5 saisons, je vous en avais parlé il n'y a pas si longtemps que ça. En 2016, quand la série arrive sur Netflix, le succès est foudroyant. Elle devient donc la série, la streaming la plus regardée dans le monde entre 2016 et 2022, et également la plus piratée, vous me direz. Alors les critiques en sens de la série, bref, tout est là pour que Stranger Things devienne culte, mais c'est justement ce qui s'est passé. Alors, la série devient culte au point que le grand final de la saison 5 a laissé les fans dans le désarroi. Merde, c'est fini, il n'y a plus rien derrière ou quoi que ce soit. Ah bah, c'était sans compter sur les producteurs qui ont eu l'idée de tirer sur la ficelle à fond pour continuer. Mais plutôt que de se lancer dans une nouvelle saga, il mise sur un entre-deux saisons avec une version animée en images de synthèse. Vient alors donc Stranger Things, Tales from 85, les chroniques de 1985. Alors, un petit synopsis rapide. Hiver 1985, l'influence du monde à l'envers s'infiltre à nouveau dans la ville. Des lieux familiers tels que le laboratoire national de Hawkins refont surface et de nouvelles créatures surnaturelles émergent. Les premières descriptions incluent des menaces telles que des zombies citrouilles du monde à l'envers et des monstres ressemblant à des lianes. Alors, il n'y a pas vraiment de lacunes à combler durant cette période de la série live. Donc Stranger Things Tales from 85 raconte une histoire indépendante. Quoiqu'elle nécessitera probablement plus d'une saison pour être mélainement conclue. Puis il faut dire qu'il y a certains personnages, il faut voir ce qu'on en fera. Les événements de cette série n'auront aucun impact sur l'intrigue principale de Stranger Things. C'est totalement transparent. Pour l'instant, donc, Tales from 85 n'aborde pas vraiment l'univers de Stranger Things de manière significative. Non, ça se concentre principalement sur son propre univers. Et c'est sans doute mieux ainsi, car Stranger Things n'a pas besoin d'un univers plus complexe. C'était déjà assez...
2: déjà un bordel, oui.
0: Ouais, c'était déjà assez heavy. Alors, Stranger Things, Tales from 85, possède une intrigue principale quand même assez vaste. La plupart des épisodes adoptent un format... Tiens, ça, c'est le monstre de la semaine, les mecs. Mais... hop, on met un... voilà. Dérivé du monstre principal qui, lui, va occuper un peu le groupe. Cela permet à sa série de concentrer nos personnages sur des tâches sans grande importance. Une impression qui se retrouve dans l'ensemble d'ailleurs de la série. L'obscurité et la tension sont omniprésentes et semblent d'un relatif réalisme. Le suspense est constant. Les fans ignorent tout du sort de leur personnage préféré, que ce soit grâce à son format animé ou parce que Stranger Things a simplement voulu explorer une nouvelle voie. Celle de s'adresser à un public plus jeune, avec une vision de l'enfance plus moderne. Conte 2, 85 est plus joyeux, plus coloré, et moins adulte que dans la série live, qui, elle, était plus sombre. Alors, c'est pas forcément un défaut. Stranger Things est une série dont le concept de base est censé raconter les aventures d'un groupe de jeunes amis. Mais au fil du temps, la série principale s'est étendue bien au-delà, suivant de nombreux personnages et intrigues, et s'éloignant parfois, justement, de son essence même. Pour le public, c'était une bonne chose, car il suivait l'évolution des personnages. Mais d'une certaine manière, la version condensée de l'histoire proposée par le Tales from 85 offre aux jeunes enfants et adolescents véritable donc cible de la série, un point d'entrée dans la franchise qui leur convient parfaitement. Alors, même si les monstres en sont bien réels dans cette histoire, les épisodes bénéficient d'une touche de fantasy et de enfantine, ce qui fait défaut à l'univers beaucoup plus sombre évidemment de Stranger Things. C'est un petit peu logique. Et pour ceux qui ont vu la saison 5, le changement de ton pourrait être même d'ailleurs assez brutal pour certains d'entre eux quand même. Car au final, Stranger Things Tales of 85 nous montre bien que certains fans regrettaient de ne pas avoir vu dans la saison 5, à savoir du temps passé avec la bande de Joyeux de Riz. Les autres personnages clés de la série principale ne font ici que des apparitions ponctuelles dans l'histoire, mais ils n'en sont jamais le centre. Ce sont même limite des courts caméos. Et des personnages qui ont vraiment... des grands personnages de la série originale. Topper, tu le vois à peine. Hein. Alors si Steve et Nancy jouent un rôle plus important que tous les autres personnages, leur présence dans le récit reste quand même assez brève. Alors ce spin-off animé de Stranger Things est entièrement consacré à la bande. Ainsi, Tales of From 85 nous permet d'explorer plus en profondeur la relation entre Mike et Eleven, l'amitié entre Will et Mike, les débuts de Lucas et Max, la saine compétition entre Lucas et Dustin, et d'autres aspects importants des relations au sein du groupe. Bien plus que la série principale n'a pu le faire d'ailleurs. D'autant plus que l'équipe se retrouvait souvent séparée et que la mythologie de l'Upside Down prenait une place de plus en plus importante dans l'histoire de Stranger Things. Ce qui n'est pas le cas justement dans l'animé où là on recentre vraiment tout dans le groupe. Will en particulier a l'avantage l'occasion de briller et de développer sa propre personnalité dans cette série dérivée, au-delà de son rôle d'agent de Vecna. Quoi. On fait la connaissance d'un nouveau personnage, la punkette, génie du bricolage, à savoir Nikki, qui apporte une touche de légèreté au groupe, même si on sait qu'elle ne sera pas là éternellement. Parce qu'elle n'existe que dans cette série, elle n'existe que dans cette série animée. Elle n'est pas dans la série live. Alors qu'est-ce qui lui arrive ? Ah ah, voilà une question qu'elle est bonne. Elle devient sans conteste la meilleure amie de Will et leur relation est vraiment touchante. Nikki insuffle également une énergie punk rock débordante au groupe, ainsi qu'une force physique bienvenue. Elle peut faire un peu penser à Eddie Munson, ce qui la rend immédiatement sympathique. Son ton pour le bricolage est aussi amusant et permet au groupe de s'armer sans l'aide des adultes de façon très naturelle. Il faut voir les gadgets et les armes qu'elle bricole. On sent d'ailleurs que les scénaristes ont d'abord imaginé Nikki avant de l'inclure au groupe, et que ce soit en termes de charisme et de compétences, de style ou tout simplement d'intérêt narratif, ce personnage, elle est en train de les enterrer tous, quoi. Et cela vaut aussi pour sa mère. En l'ajoutant à la bande, la série vient de créer une éclipse sur les présents comme les absents, au point d'en abîmer quand même l'aura globale. Quand je dis l'aura, c'est pas l'aura. C'est l'aura... Alors, l'esthétique de cette série animée brillante et les graphismes somptueux de la série méritent à eux seuls d'être appréciés. Les décors sont tels que par moments, on en oublierait presque qu'il s'agit d'une série animée et non d'un simple shader surréaliste. Cette série capture parfaitement l'essence de chaque personnage, passant des prises de vue réelles à l'animation. Ainsi, Stranger Things, Tales of 85 prouve qu'on peut avoir autant de contenu Stranger Things inédit qu'on le souhaite, quelle que soit l'époque. Les nouveaux comédiens de doublage dans la VO font également un excellent travail en restituant les intonations originales de leurs personnages, contribuant à rendre cette nouvelle version de Stranger Things immersive et réussie. Pour la VF, ce sont les comédiens de la série d'origine, la série live, qui reprennent du service, ce qui justement ne nous dépayse pas.
2: Et même pour la VE, même pour la version anglaise, non,
0: c'est des... Je viens de te dire que la version anglaise sont les nouveaux comédiens.
2: D'accord.
0: Alors le tout est dans une ambiance musicale électronique très rétro années 80.
2: Normal.
0: Une suite de petits morceaux électroniques relativement minimalistes, après parfois ambiants mais également séquencés, minutieusement composés pour coller aux scènes de la série. Un côté angoissant à la Carpenter, un côté vif à la Tangerine Dream, mais aussi un côté brut à la Goblin ou encore un côté léger à la Vangelis. Brad Brick... Qui signe aussi quoi ?
2: Les musiques de Gravity Falls, enfin souvenirs de Gravity Falls, et c'est vrai qu'on lui avait demandé de faire du Carpenter. Alex Hirsch, qui est l'auteur original de Gravity Falls, avait demandé justement des musiques un peu stressantes, des trucs comme ça. Donc c'est son univers, et moi à chaque fois que j'écoute la BO de Stranger Things, de cette série-là, je retrouve des morceaux qui avaient déjà été faits sur Gravity Falls.
0: Et oui, donc Brad Brick s'imprègne du travail que Kyle Dixon et Michael Sheen avaient effectué pour la série live. Alors la BO, elle parquet, elle parle sur les plateformes de streaming. Alors certains se demandent peut-être si Stranger Things Tales of 85 est vraiment nécessaire. Apporte-t-il quelque chose qu'il manquait à l'univers Stranger Things? D'une certaine manière, oui, et d'une autre, non. Au final, cette question n'est pas si importante, plus que tout. Stranger Things Tales of From 85 nous offre l'occasion de replonger dans un monde que nous adorons de manière légère et divertissante, avec un rendu visuel réussi. Alors au lieu de se demander pourquoi, on s'en demanderait plutôt pourquoi pas. C'est sur Netflix. Allez, je vous laisse avec un extrait de la BO. Je vous retrouve juste après pour évoquer la présence d'un acteur culte dans cette série animée.

0: Et voilà, un extrait de la BO de Stranger Things, les chroniques de 1985, signé Brad Brick. Alors, dans cette série animée, on fait la connaissance de nouveaux personnages comme Cosmo, un scientifique dont le rôle dans l'intrigue n'est pas négligeable. Alors, la voix originale est assurée par nul autre que Robert Englund. Ah ben oui, mais c'est qui ?
1: Les griffes de la nuit.
0: Voilà, exactement. Ah, l'iconique Freddy Krueger de la saga Nightmare on Elm Street, mais également l'inoubliable Willy dans la série V. Ce qui est assez cocasse, c'est qu'il joue le rôle d'un certain Victor Krill dans un épisode de la saison 4 de la série Live Stranger Things. Comme quoi, le monde a beau être vaste, l'univers a beau être immense.
2: Tout se recoupe.
0: Et voilà.

0: Masterpiece avec Spin the Block, extrait de l'album Fuck It Up. Allez, carrément. Allez, Peace Hug. Oula, il y a plus de voyelles, il y a plus de consonnes que de voyelles. Donc, Okezie, connu sous le nom de Masterpiece, est un musicien britannique. Après avoir initialement collaboré avec GME et The Streets, il a sorti en 2024 son premier album, How to Take a Masterpiece. Et il a été salué par la critique et lui a valu un prix Ivor Novello de l'Étoile Montante. Alors quand je dis Masterpiece, son nom c'est Masterpiece P pour la paix, P-E-A-C, et non pas Masterpiece, le chef-d'œuvre.
1: Ah, okay.
0: C'est un jeu de mots, oui. Allez, de toute façon, on est là maintenant pour le plus important. Hein ?
1: La télé.
2: C'est la sélection de Yannick, la sélection fantastique.
1: À chaque fois, j'oublie. Et à mon...
3: Et toi, oui.

0: Eh oui. Eh oui, c'est la télé, c'est la télé. Donc on va commencer tout de suite. Et en plus, voilà, du sport, il n'a toujours pas son programme télé.
1: Oh mon Dieu.
0: Il est oui, mon fils.
2: C'est un scandale, il n'a pas fait ses devoirs.
0: Bah, c'est pas ça, c'est qu'il n'a pas le programme télé.
2: Ah,
0: il
2: tu ne le reçois reçu. Même pas. Ah non, mais c'est fou.
0: Eh, c'est la poste, quoi. Bah, faut dire que c'était le 1er mai hier.
2: Voilà, ouais, donc, peut-être ça joue.
0: Voilà, ah oui, c'est... Allez, ce soir, c'est sûr, on va quand même pas se torturer le bulbe, mais on va pas regarder les traites non plus, hein, faut dire. Mais allez, un Tarantino, c'est ce que ça vous dit?
2: Ah, oui.
0: D'ailleurs, c'est un Tarantino et deux Tarantini.
2: Deux
0: C'est sur Ciné Plus Frisson à 20h50 avec les 8 salopards 2015 de...
3: Cool.
1: Tarantino.
0: Bah, bravo. Il y en a qu'un qui suit, hein. Merci.
2: C'est vrai qu'on n'a pas été vifs, là.
0: Avec Samuel L. Jackson, Jennifer, Jason Lee, ah ouais, Kurt Russell, Walton Coggins, Tim Ross, Michael Madsen, Bruce Dern, Channing Tatum. Je me suis arrêté là parce que il y a une putain de brochette.
2: Voilà. Ah ouais, ok.
0: Il y a une putain de brochette. C'est incroyable. Allez.
4: Il y en a au moins 8.
0: Voilà, au moins. Au moins. Quelques années après la guerre de sécession, au beau milieu du Wyoming, John Ruth, célèbre chasseur de primes surnommé Le Bourreau, escorte Daisy Domergue, sa prisonnière accusée d'avoir la gâchette trop facile et promise à la pendaison à Red Rock. Sur la route, leur diligence croise le chemin du major Marquis Warren, qui se rend lui aussi à Red Rock pour y livrer ses trois prisonniers morts. Le blizzard oblige l'équipage à faire une halte dans une auberge. D'autres cow-boys ont déjà fait escale. Alors que la tempête s'abat au-dessus du massif, l'auberge va abriter une série de tromperies et de trahisons. L'un de ces huit salopards n'est pas celui qui prétend être.
3: Si.
0: La musique est de...
5: Ennio Morricone.
3: Bravo.
2: Oh.
0: Ouais. Ah ouais.
2: Il est trop fort.
5: C'est le film Tarantino où il y a un compositeur.
0: Non, il y a le dernier, c'était une fois en Hollywood.
2: Oui, voilà.
0: Mais par contre, c'est vraiment
5: à
0: le premier.
5: À l'époque,
0: c'est le premier film où il fait appel vraiment à un compositeur pour faire. Parce que sinon, il utilise toujours des musiques existantes qui viennent à droite, à gauche, des chansons, mais aussi des musiques de films qu'il utilise comme ça.
5: Et là, en plus, en salle avec la musique et le format respectif. On va dire format panoramique, quoi. Ça le fait vraiment bien.
2: Mm-hmm. Ah, ça a l'air bien, je l'ai jamais vu.
0: Oh oui, c'est un bon western à la Tarantino.
5: À l'aise.
4: Oui, c'est un style de western un peu polar aussi.
0: Oui.
2: Oui.
0: Bah, tel que c'est là, ouais. Moi, ça me fait penser à l'Auberge Rouge, tu vois, d'un sens ouais. aussi.
5: Ouais, pas faux. Ouais.
0: Dimanche, donc, y a pas grand chose de super bien, mais on va sur Ciné Plus Festival Hunter 50. Pour du David Lynch avec Mulholland Drive, film de 2001, avec Naomi Watts, Laura, Elena Haring, Justin Theroux, Anne Miller et Dan Heady. Une nuit à Mulholland Drive sur les eaux

0: les hauteurs de Beverly Hills, une jeune femme brune, seule survivante d'un accident de voiture, erre frappée d'amnésie. Réfugiée dans une demeure momentanément vide, elle est surprise par l'arrivée de Betty, nièce de l'occupante des lieux. Blonde et candide, Betty débarque à Los Angeles dans l'espoir de concrétiser ses ambitions d'actrice. Entre Rita, la mystérieuse inconnue poursuivie par des tueurs, et Betty, fascinée par le rêve hollywoodien, l'entraide se mue en sentiments plus profonds. Leur route croise celle d'un réalisateur en vogue, Adam Kusher, qui en bute au diktat de financiers mafieux. La musique est de Angelo Badalamenti, David Lynch, parce qu'il fait aussi des musiques, et John Neff. Le lundi, c'est...
1: Requin.
0: Ouais.
1: Il y en a ?
0: Ouais, j'en ai trouvé un con, mais un con comme la lune. C'est sur MCM,
2: j'allais te dire.
0: MCM,
2: ça
0: c'est
1: ah, tu l'as aussi ?
0: Eh oui. Shark Waters 2022 de Jordan Chal.
1: Tu lui as fait cracher son eau, quoi.
0: Ouais, il a avalé de travers. Faut pas boire en même temps qu'on fait la télé.
1: C'est,
0: ouais,
1: non, c'est dangereux. T'as bu au moment où on dit le nom du film de requin. Enfin,
3: ah bah
1: tu
3: oui,
1: prends des risques.
3: Sarkozy, c'est quelque chose.
0: Ah bah ouais. Avec Jim Fitzpatrick, Megan Carrasquillo, Mike Ray Anderson, Jonathan Shores, le mec il s'appelle Shores. Pour un truc de requin comme ça, oui. C'est... En Floride, le capitaine Banning emmène un groupe d'amis en mer. Au large, ils sont attaqués par un grand requin blanc. Le prédateur est rapidement rejoint par d'autres squales qui encerclent le bateau. À table !
1: Aïe, aïe, aïe. Aïe, aïe, aïe. C'est l'heure du pique-nique.
0: Ah bah oui, et la musique est de... Non, c'est pas Christopher Kano, c'en est un autre. Michael Shane Prosser. Mais c'est une production.
2: Asylum.
0: Ah bah oui.
1: Bah oui.
0: Le label Asylum, le label qui dégomme. Le label Asylum, le label qui assomme. C'est le label
1: Asylum.
0: Voilà.
2: vite fait, sur manga, toujours ce jour-là, mais à 21h10. Voyage vers Agartha. Et ça, c'est du Mataoko Shinkai. C'est son deuxième long métrage. Et. Très bon parce que tu sens qu'il commence à mettre tout ce qu'il faut.
1: Oh.
0: Allez, mardi, un classique de la comédie de lycéen.
2: Oula.
4: Breakfast Club.
1: De lycéen.
4: Presque.
0: Oh, l'autre film.
1: American Pie. Non.
0: l'autre film de...
4: La folle.
0: Voilà.
4: Journée de...
0: Ouais, la folle journée de Ferris Bueller, ce Ciné Plus Family à 20h50. De 1986 de John Hughes, qui justement, comme tu l'as dit, a fait Breakfast Club.
3: Oui, et c'est quand même un maître de la comédie américaine,
0: ah oui,
3: hein.
0: Ah oui.
3: Contemporaine.
0: C'est avec Matthew Broderick, Alan Ruck, Mia Sara, Cindy Pickett, Jeffrey Jones, Jennifer Rhee. Ferris Bueller est la mascotte de son lycée. Charmeur et roublard, il vit dans la banlieue aisée de Chicago avec ses parents et sa sœur, qui est Ginny, donc sa sœur, qui fulmine de cette popularité. Ce matin-là, Ferris, qui voit que le soleil est bien là, et le ciel est tout bleu, il a décidé de sécher les cours. Tout simplement.
1: Uh-huh.
0: Évitant d'ailleurs une interro sur l'Europe et le socialisme.
1: Ah bah pratique.
0: Bah tu m'étonnes. Simulant donc un gros mal de ventre. Vraiment, tu le vois. Non mais je te jure, quand tu le vois, c'est... Il convainc quand même ses parents de le laisser au repos, sur ce plumard. Dès lors, la machine se met en marche. Il faut dire quelle machine, parce que... Il met une espèce de mannequin avec tout un système de fils et de poulies. C'est-à-dire quand tu ouvres la porte, tu vois le mannequin qui bouge, comme quoi ça fait quelque chose de vivant.
1: Ah ah, smart.
0: Il s'est enregistré les ronflements, donc à chaque fois qu'il se déclenche aussi quand tu ouvres là. Enfin bref, il a vraiment fait tout un tas de trucs.
1: Ah non, il est très très ingénieux, quoi.
0: Ah ouais, non, mais il est un truc, il met des trucs en place. Alors, Ferris débauche sa petite amie, Sloane, qui va chercher lui-même au lycée, en se faisant passer pour son père, en disant ben on a un décès, il faut qu'on aille à l'enterrement. Il va chercher son meilleur pote, le dépressif Cameron Fry, qui lui est vraiment malade. Il est vraiment dans un état pas possible. Ben non, viens, amène-toi. Et qu'est-ce qu'ils font? Ils prennent la bagnole justement de ce mec-là, du père de ce mec-là.
1: Oh là là.
0: Putain de décapotable, fabuleuse, et ils vont faire les 400 coups dans Chicago. Parce qu'il veut leur offrir la journée de tous les possibles. S'amuser à tout prix, Ferris trompe tout le monde sauf son proviseur qui lui veut le prendre en flagrant délit de mensonge. Et alors là, entre le proviseur et lui, il y a des trucs. Parce que le proviseur, il va aller chez lui pour essayer de voir, de le choper. Sauf que entre temps, il y a un chien. Il y a le chien de garde.
1: Donc,
0: il va se retrouver plein dans le chien. Il va se retrouver face à la sœur qui elle-même essaye de rattraper son frère.
5: Ouais.
0: C'est un truc. Il y a un bordel pas possible. C'est un truc de malade. Ah oui, c'est vrai. La musique est de Ira Newborn.
2: C'est sûr.
0: Ciné plus Family, j'ai dit.
2: Ah bah.
1: Ça a l'air bien, ça, là.
0: Ah non, mais c'est... Ouais, c'est... franchement, c'est bon.
2: Non, parce que sur TCM, il y a Psycho suivi de Psychose, l'original et le remake.
0: Oui, mais tu avais déjà parlé de Psychose la semaine dernière.
1: Oui, c'est vrai que tu avais dit Psychose la semaine dernière.
0: Eh ouais. Alors, mercredi, c'est...
1: C'est Western.
0: Bah oui.
1: Alors,
0: bah oui.
1: Il y en a...
0: Sur TCM Cinéma, 20h50. Ouais, il y a tout... Le mercredi, TCM Cinéma...
2: Western.
0: Là, c'est Johnny Guitar, de 1954. Ça va ?
3: Ouais. quand même.
0: C'est le label du sport approved.
1: Ah oui, le western passe par le label du sport.
0: Ouais. C'est de Nicolas Bay en 1954.
3: Ray, pardon.
0: Pourquoi ? Et en plus, c'est bien marqué Ray. Hein, c'est... Avec John Crawford, Sterling Hayden, Mercedes McGunbridge, Ward Bond, Scott Brady, Ernest Borgnine, John Carradine. Dans une bourgade de l'Ouest, dont deux familles, les Small et les MacIvers, possède l'essentiel des terres, la belle Vienna, ancienne fille de Saloon et femme de tête, a acquis un lopin un peu à l'écart, sur lequel elle compte bâtir donc une fortune. Car le chemin de fer en cours de construction va multiplier par 100 la valeur du tripot qu'elle y a ouvert. C'est compter sans Emma Small qui, après l'assassinat de son frère par des bandits, réclame sans preuve la tête de Vienna et d'un aventurier amoureux de celle-ci, le Dancing King. Puritaine fanatique, Emma s'arroge les pleins pouvoirs et, avec MacIvers, accorde à Vienna 24 heures pour déguerpir. À partir de là, c'est du western. Donc, hein, en général, ça canarde. La musique est de Victor Young. Jeudi, certains vont retrouver la 7e compagnie vu qu'ils les avaient perdus jeudi dernier. Mais sinon, on va aller sur Warner TV à 20h55 avec American Nightmare.
1: Ah,
0: 2013.
1: Oui.
0: Ah, j'ai l'impression que tu l'as vu.
1: Oui, ouais, c'est ouais. Trop bien.
0: De James de Monaco. Donc c'est ce qu'il boit d'ailleurs, de Monaco. Avec Ethan Hawke, Lena Headey, Max Burkholder, Adelaide Kane, Edwin Hodge. 2022, États-Unis. Pour maintenir un faible taux de chômage et de criminalité tout au long de l'année, le gouvernement a mis en place une période annuelle de 12 heures au cœur de laquelle toute activité criminelle est permise, y compris l'assassinat. Au cours de ce laps de temps, appelé la purge, chacun peut régler ses comptes ou laisser libre cours à ses plus bas instincts. Les plus faibles en font les frais et les vendeurs de systèmes de sécurité, ils en font leur chou gras. Comme James Sandin, qui fait fortune grâce à cette mesure. Une année, son fils recueilli dans une forteresse, dans leur forteresse, un sans-abri blessé. La musique est de Nathan Whitehead. Alors, comment il est suivi ?
1: Ah non, mais c'est absolument génial. Et en vrai, il faut tous les regarder, franchement.
0: Oui, parce qu'il y en a plusieurs, c'est vrai.
1: Oui, il y en a plusieurs. Ils sont tous vraiment trop cool. Le concept, on pourrait croire qu'il est trop... Mais pas du tout. Genre, à chaque fois, il y a des nouveaux trucs. C'est super intéressant. Et il y a aussi la série La Purge, qu'ils ont fait à côté. C'est dans le même univers. C'est des personnages complètement différents. Des fois, on peut avoir des croisements ou on peut faire des petits liens. Mais vraiment, c'est trop, trop bien.
3: Ouais, et
0: c'est le label Laura approuve.
1: Ouais.
3: J'ai pas compris pourquoi, justement, version originale en américain, le film s'appelle La Purge. Ensuite, La Purge 2, 3, 4. Et là, on nous fait une traduction American Nightmare.
0: Mais parce que depuis maintenant 30 ans, quand on fait des titres français, on veut faire d'autres titres américains. Va savoir comment. C'est vraiment une connerie.
1: C'est vrai que c'est très bizarre. Mais du coup, la série, pour le coup, s'appelle bien La Purge. Comme. De purge.
4: Parfois, c'est parce qu'il y a déjà un titre français qui existe, film qui a été.
0: Ça les empêche pas. Hein. Je veux dire, t'as tellement de films en France qui ont les mêmes titres. Même. Tiens, Onde de choc. Deux films américains qui ont le même titre français. Et c'est deux films différents.
4: Ouais.
0: Pareil, tu vois, c'est. Bon, allez, vendredi, je dirais qu'on put Zain Cervello on the côté, mais voilà, on a un classique de la SF sur TCM Cinéma à 20h50 avec Rencontre du troisième type en 1977 de
4: Spielberg.
0: Ah,
4: Spielberg,
0: bien.
1: Oui, oui.
3: Stéphane.
0: Ah, bah, hein, quand même. Avec Richard Dreyfuss, François Truffaut, qui joue très mal. Non, c'est vrai. Et en plus, c'est lui qui se double, évidemment, pour la voix française, c'est encore pire. Parce que c'est pire. Là,
4: il n'avait rien demandé, hein, c'est Spielberg qui a voulu qu'il vienne.
0: Exactement. C'est également avec Terry Garr, Melinda Dillon, Gary Guffey et J. Patrick McNamara. Des faits étranges se produisent un peu partout dans le monde. Des avions qui avaient disparu dans la Seconde Guerre mondiale sont retrouvés au Mexique en parfait état de marche. Et un cargo est découvert échoué au beau milieu du désert de Gobi. Dans l'Indiana, alors qu'une coupure d'électricité paralyse la banlieue, Ray Neary, réparateur de câbles, voit une soucoupe volante. D'autres personnes sont également témoins de phénomènes étranges. Parallèlement à ces événements, une commission internationale conduite par le savant français Claude Lacombe s'efforce d'en percer le mystère. Et tous les témoins qui ont vu donc ces soucoupes volantes et compagnie ont dans la tête une sorte de message télépathique et ils sont inexorablement attirés par un endroit très particulier. Et justement, à la fin, qu'est-ce qui va se passer? Est-ce que la rencontre du troisième brave type y est? On verra. La musique
1: troisième
0: est de...
1: brave type.
0: La musique est de
4: John Williams. Ah
0: bah oui, bah oui. Puis là, quoi, c'est pas du Asylum. Hein,
1: non,
4: c'est tiré d'une histoire vraie, sûrement.
0: Ah bah oui, enfin voyons.
2: Vite fait, ciné plus frisson, il y a du John Wick à la toque.
0: Ah bah oui, il y a pratiquement l'intégrale là-dedans. Ah. Allez, il est 53, tranquillou. Sur Radio FMR, 89.1 MHz, en FM, ou le canal 7C de la DAB+, mais aussi sur le streaming internet. Allez voir sur le lien, sur le site radio-fmr.net, des merdes d'azote. On va quand même pas le faire pour vous, mais sans blague.
1: Non mais c'est clair.
0: Ouais. Vous êtes assez grand quand même.
1: Ouais. On a confiance en vous.
0: Voilà, c'était Crossover.
1: Numéro 535.
4: Et non.
0: Elle s'est plantée.
1: Non. Si. Mais attends, j'ai triché en plus.
0: Elle a regardé sur son téléphone pour la main. Ah oui, elle a dit ouais, c'est 536. Et là voilà, paf, 535.
1: Putain, c'est 536.
4: Mais ouais.
1: Ben voilà. Ben ouais, tu vois comme quoi ne trichez pas, ça sert à rien.
0: Ouais. Voilà ce que c'est déjà d'arriver en retard.
1: C'est vrai.
0: D'arriver franchement en touriste.
1: En touriste.
0: Allez, à 16h, c'est Big Bang avec DJ Pacha. Puis tout de suite, Poutrelle, l'émission de Metal K. Il y a du talc? Personne n'en met du talc?
5: Ah non.
0: Voilà.
5: Pas besoin.
0: Voilà. Et puis vous l'avez entendu. Elle est revenue après trois semaines où elle nous a laissé tomber comme des vieilles chaussettes.
1: On attendait la blague.
0: Et elle est là depuis trois semaines. Hein.
5: C'est vrai.
0: Ah bah oui. Alors moi,
5: j'ai oublié mes blagues au fur et à mesure. Du coup, à chaque fois, j'en ai une nouvelle quand même.
0: moi, j'en ai accumulé aussi. Hein. Ouais, allez.
5: Je t'écoute.
0: Quel perroquet se bidonne?
5: Ah. J'ai pas.
0: Le harakiri.
1: Oh, c'est joli.
5: Oh, bien.
1: Ah ouais.
5: Bon, alors moi, c'est pour refaire le lien avec la Drag and Roll numéro 3 qui a eu lieu donc le 18 avril, d'où une de mes absences récentes. Comment sait-on qu'un fantôme est gay?
0: Il a de l'esprit.
5: Non, mais quand on l'entend arriver, bouh.
6: Ah ouais.
0: C'était Sophie.
1: Bravo.
0: Donc voilà, et puis elle est toute seule.
1: C'était un magnifique...
5: Pour le moment, je pense que...
0: Bah normalement, ils sont déjà arrivés. Hein. Là, il est 55, normalement, ils devraient être déjà là. Donc là, tu vas être toute seule. J'espère pour toi que tu as la tracklist et tout. Ça va, elle a tout ce qu'il faut, c'est bon.
1: Elle a l'air équipée, c'est bon.
0: Ouais. Donc on va laisser la place à Poutrelle. Donc rendez-vous la semaine prochaine pour de nouvelles aventures.
1: Est-ce que tout le monde sera là la semaine prochaine?
0: Toi déjà, est-ce que t'arriveras là?
2: Oui, non, moi je serai là. Je serai là, mais ça va être bizarre parce que je vais parler de Marvel, mais en noir et blanc.
1: Oh, ah ouais.
0: Quoi, Spider-Man noir?
2: Non, mais plutôt japonais.
0: Ah oui, d'accord, oui, je vois.
1: Tu vois?
0: Oui, je vois. Okay. Ah oui, je suis pas aveugle, donc ça peut, je vois.
1: Il voit, putain.
0: Il voit. Bon, allez, donc rendez-vous la semaine prochaine et d'ici là.
4: Morsquat.
1: Morsquat.
2: Faites-le bien.
1: C'est mignon cette musique.

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9: Et bonjour à tous et bienvenue dans la Poutrelle. Vous êtes toujours sur Radio FMR 89.1. Et oui, je suis de retour, comme l'a dit Yannick, après trois semaines. Mais il s'en est passé des choses et on va en parler dans cette émission. Tout le monde est en train de s'installer, ça y est, tout le monde est là. Et en attendant, on va s'écouter le classique de la semaine. Eh ben, franchement, à force de dire qu'on en écoute et qu'on en passe pas souvent, je vais commencer à dire qu'on en passe de temps en temps quand même du Nirvana.
10: Oui.
9: Oui, hein.
10: Merci pour cette introduction incroyable.
9: Parce que, en fait, à chaque fois on dit on en passe pas souvent, mais en fait ça fait un moment qu'on dit qu'on en passe pas souvent. Donc, je pense que là on y est. Ça fait quelques fois, mais là il y a des raisons et on en parle juste après. Le classique de la semaine, c'est Penny Royalty de Nirvana. Ça part, Martine.

0: J'aime tellement cette fin de morceau, à chaque fois.
1: C'est lent quand même, en
0: fait. C'est hyper lent.
1: C'est rigolo parce que dans ma tronche, j'ai vraiment l'impression que... Alors, c'est parce que c'est probablement à cause des versions live, mais il est joué vachement plus vite. Et du coup, quand tu réécoutes l'album tout court, t'as l'impression que ça va deux à l'heure, quoi.
0: Ouais, je suis d'accord. Mais en vrai, ça procure toujours la même émotion, je trouve, ce morceau. Et donc, on est reparti pour deux heures de poutrelle sur ce Penny Royalty, on va en parler. Et aujourd'hui, on est en présence de Grand Chef Grognon, qui est là.
1: Moi-même présent.
0: Et de Chavo, qui est là.
2: Bonjour, bonjour.
0: Coucou.
2: Je commence à squatter les sièges.
1: Notre guest de luxe.
0: C'est ça. Et Lady Dega, la technique, le retour, le comeback après trois semaines d'abandon, comme a dit Yannick. Non, je vous avais pas abandonné.
1: Tu étais occupée.
0: J'étais occupée, oui, fort. Mais il s'en est passé des choses cette semaine passée. Il va falloir qu'on en parle. Déjà, serait-ce que la semaine dernière, tout ça.
1: Oui.
0: Les semaines qui arrivent, il y a beaucoup de choses.
1: Ouais.
0: Donc, tu sais quoi? Je propose que vous commenciez, parce que je crois que tu y étais aussi, Chavo, au concert de Machine Head. Ouais. Je propose que vous commenciez, parce que moi, j'en ai eu des échos.
1: D'accord.
0: Plutôt positif.
1: Ok.
0: Et donc, moi, je veux tout savoir. Qui, que, quoi, quand, pourquoi, avec qui?
2: Déjà, salle pleine. Première fois que moi, j'allais à l'Interférence. Et son juste incroyable. Qu'on soit devant, derrière, le son...
0: Même au bar.
2: Ouais. D'une clarté, d'une pureté.
1: Et littéralement, on était contre le bar. Donc là, on ne peut pas être plus... le poteau, mon coin de la salle.
0: Et en même temps, tu vois tout.
2: Ouais.
0: C'est ça le truc.
2: La scène, elle est haute, donc tu vois tout.
1: Tu vois tout, t'entends tout, surtout.
2: Et puis, ça a joué 3 heures, quoi.
0: Oui, puis pas de première partie, si j'ai bien compris. Non, bonjour, plan.
1: C'est
2: 3 heures sans pause.
1: 3 heures sans pause. Il y a eu une micro-pause, à 20 minutes de la fin. En fait, ils ont fait un espèce de micro-rappel qui a duré littéralement 2 minutes, quoi. Ils sont sortis de scène le temps de se faire un rail, j'imagine. Et c'est reparti. Tu démarres avec Imperium et tu finis avec Hello. Qu'est-ce que tu veux que je te dise?
0: 3 heures de set.
1: Trois heures de set.
0: Ah, wow.
1: Et un set de zinzin. Tous les albums, tout a été spanné, même ceux qui étaient vraiment dispensables, tant pis. Mais même les versions, du coup, étaient quand même cool. Hyper bien réagencées, en tout cas. Sur un morceau de Bloodstone, par exemple, c'était vraiment, vraiment hyper intéressant. Je crois que c'est probablement le meilleur Machine Head que j'ai vu, quand même.
0: Ok, tu as vu plein de fois, je suppose.
1: J'en étais à 16, je crois. Il me semble, mais du coup, vraiment, c'était exceptionnel. J'ai pas d'autres mots. Ils nous ont roulé dessus.
0: Top.
1: C'était voilà. Et les gens autour, à une personne près, ont tous adoré.
0: Une personne près.
1: Ouais. Oui, mais elle est pas objective.
0: C'est qu'elle a pas aimé. Balance.
1: ça va te faire une belle jambe si je te dis que c'est Annelise, tiens.
0: Eh ben super, Annelise.
1: Non, Annelise elle fait partie des gens qui ont été de la toute première période de Machine Head et qui, du coup, a un peu de mal avec les albums récents et la direction que ça a pris. Donc, elle s'est sentie un peu flouée.
0: Mais elle était là. Voilà. En tant que bonne fan, quand même, elle était là.
1: C'est ça. Ce qui m'a fait d'ailleurs extrêmement plaisir de la voir parce que c'est pas quelqu'un qui sort beaucoup en concert. Je la vois que à Machine Head et au Cure. Voilà, c'est tout. Donc, on se voit une fois tous les 5 ans à peu près. J'exagère évidemment.
0: Et il y avait aussi Drumilly qui était là, qui est notre co-animatrice sur l'Extreme Fest et qui était là, qui disait « Il est où Pierrot ?»
1: Il y avait une armée de copains en fait, on va pas se mentir, en particulier des vieux de la vieille, et c'était assez amusant, la moyenne d'âge était quand même très... très élevé par rapport à d'habitude. Enfin, le concert où on va en ce moment, c'était assez. On était vraiment plus sur du 50-60 tranquille. Et du coup, c'était assez calme, assez posé, même si ça a brassé pas mal quand même. Ça a mûché un peu. Il y a eu quelques stage dives un petit peu, mais vraiment, c'était très très bon enfant et ça chantait beaucoup et c'était vraiment très très plaisant.
2: Et ça chantait juste.
1: Ouais, et par contre, il a chanté.
0: C'est bien.
1: Waouh. Waouh.
2: Pendant 3 heures, c'est pas évident.
0: Ouais. Ouais, et puis c'était pas son premier concert de la semaine, je suppose. Donc.
1: Non, ils étaient la veille à Marseille.
0: C'est ça.
1: Et l'avant-veille, je crois qu'ils étaient à Milan. Enfin, donc vraiment, ça enchaînait. Non, non, c'était vraiment très très bien. C'est un super moment. Et on remercie encore une fois Regard, évidemment.
0: Mais oui, puisque c'était produit par Regard. Et donc, pas de première partie.
1: Non, voilà. Pas besoin.
0: Et non, pardon. Bah non, mais quand il n'y en a pas besoin, il n'y en a pas besoin. Ah,
1: c'était déjà le cas dans la tournée des 25 ans, où il y avait, quand ils étaient passés au bikini, ils avaient joué 2h45 aussi de mémoire. Pareil, sans pause, sans première partie. Et voilà quoi. C'est,
0: Au top.
1: Des patrons. Vraiment, là pour le coup, le rock des boss.
0: Ouais. Voilà, c'est exactement les retours que j'en ai eu cette semaine, où tout le monde m'a dit « Mais pourquoi t'étais pas là-bas ?» Bah, parce que j'étais ailleurs. mais on va en parler. Et à propos des vieux, alors le morceau, le classique de la semaine, pourquoi tu as choisi ce morceau ?
1: Eh bien parce que, alors très bizarrement, non pas du tout parce qu'on le savait, les Foo Fighters ont sorti un nouvel album. Après 5 ans d'absence, grosso modo, je crois, suite à tous les problèmes qu'ils ont pu avoir de divers et variés à partir de 2023. Et l'album, de ce que j'en ai entendu, est très nirvanien, en fait. Il est très punk.
0: C'est pas une mauvaise chose, j'ai envie de dire.
1: Non, non, mais du coup, c'est assez surprenant. J'ai trouvé le parti pris un peu étrange, du coup, de la part de Dave Grohl, qui généralement aime se renouveler. Tu vois, quand tu suis le parcours des Foo Fighters, il y a quand même vraiment une évolution musicale assez constante. Là, je trouve vraiment une espèce de. Alors, c'est pas un vrai retour aux sources, parce que Foo Fighters n'a jamais fait du Nirvana, tu vois.
0: Non.
1: C'était même bien le principe de départ. Mais. Tout ce que j'ai entendu, je trouve que ça sonne vraiment très Nirvana.
0: Eh ben, on t'en a choisi un morceau, on va se l'écouter.
1: Ouais.
0: Et c'est donc l'album est sorti donc le 24 avril et s'intitule Your Favorite Toy et on va s'écouter Window.
1: Ouais.
0: Voilà, c'est les Foo
1: Fighters. Qui doit être le troisième morceau, je crois, de mémoire.
0: Ah, quelque chose comme ça. Eh ben, ça part, Martine.
1: Allez.

0: Eh bien, clairement, oui.
1: Hein, c'est le rock. Hein.
0: Ah, c'est... Et oui, c'est très nirvanesque.
1: Ouais, hein.
0: Il y a limite des riffs où tu as envie de chanter
1: oui,
0: comme Azur.
1: C'est assez surprenant. Hein. Ouais. Mais bon, écoute, moi, j'ai écouté. Alors, je ne l'ai pas écouté en entier déjà. Mais ce que j'ai entendu jusqu'ici, c'est bon, évidemment, ça reste, c'est très qualitatif, bien sûr. Mais à creuser. Je suis curieux de l'entièreté de l'album et de voir comment il évolue. Parce que c'est quand même des gens qui savent écrire des disques, là, pour le coup.
0: Oui.
1: C'est pas Single Magazine, quoi. quand ils sortent un album, c'est qu'il y a quelque chose à proposer et qu'il y a un vrai projet derrière, quoi. Donc, c'est assez curieux de voir ça, en entier, en tout cas.
0: Et alors, la semaine dernière, je n'étais pas là. Pourquoi ? Parce que j'étais au Stage Dive Festival. On en avait parlé ici il y a quelques mois.
1: Oh, on avait eu la chance d'accueillir le plateau, les organisateurs en plus.
0: Exactement. Alors, il faut vraiment que je te le dise, grand chef. La première chose que j'ai faite sur le festival, c'est me faire présenter Fig. Le fameux.
1: C'est important.
0: Depuis, je suis la plus grande fan, c'est de Fig. Quand on a un pseudo comme ça, ça ne veut pas se louper, quoi. On y est arrivé assez tôt. Il y avait toute la partie off avec très familiale, très enfant, avec l'initiation au skate. C'était trop mignon à regarder. Tu sais, t'es là, oh, il est trop chouki. Il y avait donc, j'avais amené mon propre enfant, hein, bien sûr. Il y avait Toto Sadik, voilà. Qu'on salue, qui a été extraordinaire. C'était maman et alors il y avait papa et maman, donc Max et moi, tu vois, et il y avait les enfants, donc Toto et Pete. C'était clairement ça. Et vas-y, je veux un tatouage, et vas-y, je veux une glace, et vas-y, je veux un maquillage. Je te montrerai ça en antenne, mais j'ai une magnifique photo de Toto Sadik avec des arcs-en-ciel à paillettes sur les joues.
1: Ah yes, on veut voir ça, absolument.
0: C'était obligatoire, franchement. Et donc les glaces, etc. Le food truck qui était super bon, que des produits locaux, franchement. Très bien le off, qui était plus petit que l'an dernier puisqu'il y avait des travaux sur l'avant, on était à l'arrière, ça avait été dit pendant l'émission. Là, ça s'est matérialisé. Je trouve qu'avec l'espace dont ils disposaient, ils se sont très très bien démerdés pour tout faire rentrer. L'espace était beaucoup plus restreint, je trouve. Et donc là, c'était quand même assez bien foutu, quoi. Donc ça, c'était une chose. Et à 17h, donc comme je disais, le parc pour enfants a ouvert et les concerts se sont enchaînés. Et là, alors... C'est très familial. On avait déjà parlé l'an dernier des problèmes d'enfants.
1: Oui, d'enfants devant, devant ou dans le pit, en tout cas. Ouais.
0: Le problème a été réglé. Ils avaient installé donc des kid zones sur les côtés de la scène. Donc en plus, les enfants étaient au niveau des musiciens. Il y avait donc deux petits coins et les gamins sautaient partout dans ces coins-là. Sauf un, mon préféré.
1: Toto
0: Toto. En tout cas, dans les mineurs. Il y avait un gamin qui faisait un two-step fabuleux et on était au milieu, on peaufinait son two-step ensemble, c'était très très bien. Au niveau des groupes, alors plusieurs coups de cœur de mon côté. J'ai surtout aimé, alors attends parce que je me suis remis la playlist sous les yeux parce que sinon c'est compliqué. Attends, où est-ce que j'ai mis ça ? Ah, ça y est, j'ai perdu. On avait commencé donc par... hop, je l'ai là. On a commencé par Kourou. Et Kourou, c'était typiquement très sludge.
1: Oui.
0: Stoner.
1: Oui, c'était... Qui dénotait un petit peu de l'affiche du coup et ça apporte une autre coloration, c'est bien.
0: Oh bah ça nous a mis le sourire au max. C'était très bien.
1: Le sourire au max. Du max du coup.
0: À max. Du max à max. Ouais. Et ensuite, on a enchaîné avec Vindict. C'était très bon aussi. J'ai un peu moins aimé les Crotales, où là, on était vraiment plus punk. Et au final, moi, dans ma tête, psychologiquement, j'étais là pour en découdre différemment. Ouais. Après, c'était pas déconnant du tout. Attention, je critique pas musicalement. C'est juste que pour moi, j'étais venue là pour faire la bagarre. Et après, ça s'est enchaîné. Blood and Sweat, au top. En plus, alors, le théâtre, il y avait la place pour Moshé. Autant te dire que je n'ai plus de genoux depuis une semaine, bien sûr, hein, on est plus tout jeune. Fall of Blind Society, pareil. Alors là,
1: ça devait être super bien.
0: Coup de cœur, ouais. Coup de cœur. Coup de cœur, ça envoie. C'est le chanteur et il a ce. Enfin, en vrai, on s'est éclaté pendant tout le festival. À chaque fois qu'il y en avait un qui faisait oi, oi, t'avais tout le monde qui twerkait like a frontman, c'était n'importe quoi. On a joué avec lui. Enfin, vraiment, c'était très interactif, puisque c'est une petite jauge, quoi. Ça, c'était top. Et ensuite, Southside Fury. Alors, Southside Fury, qui font partie de l'organisation, qu'on a annoncé aussi donc, dans la cage sur l'Extreme Fest.
1: Absolument.
0: Et que j'avais déjà vu l'an dernier. Eh bien, là, je peux parler de la comparaison entre l'an dernier et cette année. Ça a pris du galon, mais alors violent. C'était, pour moi, c'était plus qu'abouti, déjà que ça l'était l'an dernier. Là, pour moi, ça a pris du niveau et ils sont tout à fait légites pour être sur la cage.
1: Ouais.
0: Je pense que ça va faire mal. Très, très, très mal.
1: Comme on avait vu William prendre du galon,
0: oui,
1: au fur et à mesure.
0: Tout à fait.
1: Et qui avait déchiré la cage à l'époque. Hein.
0: Carrément. Carrément. Et là, je pense que ça va être le cas. Mmh. Et ça va faire plaisir à tous les puristes du style, tu vois. C'est là, vraiment. Voilà. Et ensuite, Raincheck. Alors, Raincheck, c'est vrai qu'on ne s'était pas trop attardé dessus, peut-être,
1: non,
0: pendant
1: ça,
0: la présentation.
1: Ça
0: Raincheck,
1: dit rien, pour le coup.
0: Et ben, concrètement, ça va être du punk hardcore à roulette.
1: Ok.
0: Voilà, on va être plus dans le côté californien du délire.
1: Mais il joue pas ce soir ou demain, là ?
0: Il me semble, ouais, qu'il joue, mais pas à Toulouse.
1: Si.
0: Ah bon ?
1: Si.
0: Ah,
1: si, si,
0: j'ai
1: si.
0: Pas ça en tête. Mais en tout cas, à aller voir. Moi, je suis tombée amoureuse du chanteur.
1: Aïe,
2: encore.
0: La voix. Bah ouais. Le célibat, toujours encore. Et ensuite, Ordem. Bon, bonjour, on est à la maison presque. On vient vous déchirer la gueule. Et Don't Try. Alors, Don't Try, effectivement, c'était très bon. Par contre, c'est arrivé très tard dans la soirée. Il y avait beaucoup de retard sur la soirée. Et c'est vrai que nous, on était en descente de genoux, quoi. Et ça a été moins facile de se mettre dans l'ambiance et de s'enjailler. Voilà.
1: C'est quand même le moment de rappeler qu'il faut prendre ses préventes.
0: Oui, toujours.
1: Ah, aussi,
0: oui,
1: ça,
0: oui,
1: c'est hyper important.
0: C'est important. Et puis, à côté du festival, donc dans on va dire l'entrée du théâtre qui sert de lieu pour le festival, il y avait exposition, tatoueur, etc. Et il y avait notre copain Aurélio qui était là.
1: Oui, j'ai vu ça.
0: Trop contente de le retrouver, c'était au top, il avait mis plein d'affiches, plein de dessins, et notamment ceux qu'il avait fait pour Charlie Fiasco, etc. Voilà, et je pense qu'il a passé un bon moment aussi.
1: Oui, il avait l'air, en tout cas sur les photos, il avait l'air plutôt en bonne bouille.
0: Ouais, et puis tout le monde était content de le voir, donc voilà, Aurélio, quand tu veux, pour nous retrouver par-ci, par-là.
1: Il vient quand il veut.
0: Ouais.
1: Il sait qu'il est à la maison ici.
0: Ben oui. Ben il a du boulot, donc.
1: Comme Lilian Sanchez d'ailleurs.
0: Laissons-le travailler. Laissons-le travailler, c'est très bien. Et voilà, dans ce festival, moi je suis très satisfaite d'y être retournée, en tout cas. La première année, je savais pas à quoi m'attendre. Cette année, je savais à quoi m'attendre, mais j'ai été agréablement surprise. Donc vraiment, que des compliments. Bravo pour l'orga et ça avait l'air de couler tout seul. Tous les petits problèmes qu'on avait pu relever l'an dernier ont été corrigés de la meilleure des manières. Voilà. Pour moi, c'est abouti. Je pense que ça va prendre de plus en plus de rayonnement avec l'aide de Pollux, dont on parlait de ça. Pollux, avec l'Extreme Fest, fait rayonner quelques festivals autour. Et en même temps, c'est la famille. Donc voilà. Et je pense que le stage dive a de l'avenir. Là, la programmation était vraiment folle. On a pris des coups. J'ai pris un KO. Ouais. Oui, j'ai pris un KO. Il y avait aussi une mascotte requin gonflable là, qui
1: la
0: était
1: fameuse.
0: Promise.
1: D'accord.
0: Ouais, et où dedans, en fait, se passait. Enfin, en fait, on a eu un turnover à l'intérieur. Mmh. On le voyait à la différence de style du two-step du requin, hein, bien sûr, je parle. Et puis les battes de baseball gonflables lancées dans la foule, tout le monde qui se tape dessus.
1: Ça fonctionne, ça met de bonne humeur. Et donc, ouais, Raincheck, ils sont passés à l'OTAN, mais c'était le 24 avril. Du coup.
0: Ah voilà, ils sont passés avant.
1: Je savais que c'était là, du coup. Mais,
0: ils sont passés juste avant. Et ce que je vous propose, c'est de vous faire écouter trois morceaux donc, de mes trois groupes préférés en dehors de Southside Fury. Parce que comme ça, chais. Et donc, je vous propose d'écouter 24 Represent de Fall of Blind Society, We Ain't Gonna Take It de Raincheck et Inside Your Brain de Blood and Sweat. Voilà, Savard Martin, c'était le Stage Dive Festival, c'était à Toulouse, jeu, à côté de Perpignan.
1: Jeu.
3: Nous sommes en guerre.
2: Ouais.

0: La bagarre.
1: Très à 8000.
0: Oui, à fond. À fond et dans l'attitude aussi.
1: Et Raincheck, très à The Drive-In.
0: Et la voix, moi, enfin, franchement, j'en suis tombée amoureuse. Voilà.
1: Ah, je comprends. Et bah, du coup, j'ai très très hâte de voir ça.
0: Carrément. Et alors, comme je disais tout à l'heure, avec le backdrop, avec écrit Raincheck dans le logo de Skyrock, j'ai beaucoup aimé.
1: Premier sur le hardcore, tu disais.
0: Ouais.
1: Cool. Non, j'aime bien l'idée en plus.
0: Oui, très très bien. Voilà, c'était mon stage dive. Vivement l'an prochain.
1: Ouais, carrément. J'espère que je pourrai y aller l'année prochaine, en tout cas.
0: Mais oui.
1: Ce sera l'occasion d'aller sur place, parce que c'est toujours évidemment agréable de découvrir un nouveau festival.
0: Oui.
1: Même si on a nos habitudes un peu à droite à gauche, mais bon, là, ça sera l'occasion pour moi, en tout cas, j'espère.
0: Et on a sorti plein de nouveautés.
1: Oh, il y a pas. Oui,
0: et pas que.
1: Bah ouais, il y a plein de trucs. Il y a plein de trucs. Il y a des trucs bien, des trucs moyens, des trucs bizarres. Vraiment, il y a eu un peu de tout cette semaine. Enfin, ces dernières semaines, du coup, puisqu'on avait fait les deux émissions précédentes, on avait fait les groupes sous-côté et les groupes sur-côté en suivant. Et du coup, on a raté pas mal d'actu. Et il y a énormément de choses qui sont sorties ces dernières semaines. Moi, je vais quand même mettre en avant le Archpire, qui est massif. J'ai pas d'autres mots. Il est extrêmement difficile à écouter d'une traite, par exemple. Il t'a fatigué. Ah, le disque m'a fatigué,
0: carrément.
1: Ah ouais, c'est très très technique. Je pense que c'est presque encore plus technique qu'avant. C'est quand même quelque chose. Et les techniques vocales, c'est waouh.
2: T'en prends plein la gueule pendant 40 minutes.
1: Hein. Ah ouais, ouais.
2: Il n'y a pas de pause.
0: Ouais, non,
1: vraiment, t'as zéro respiration. C'est très très dur. C'est très très dense, en tout cas.
0: Ok.
1: Hyper intéressant. Le Body Snatcher aussi. Qui est vraiment très très cool.
0: Oui.
1: Et le morceau que j'ai choisi, du coup, en plus, il est en feat avec le chanteur de Terror.
0: Tout à fait.
1: Puisqu'on va aussi parler de Terror, évidemment.
0: On va en parler, on est obligé. On va faire plaisir aux auditeurs après leur avoir craché dessus pendant deux émissions.
1: Ouais. J'ai vu que tu avais mis un autre morceau que celui que j'avais choisi. Ouais. Parce que moi, j'ai choisi celui en feat avec Chuck Ragan de Twitter Music.
0: Oui.
1: Qui est un de mes artistes folk. En tout cas, quand il est en solo, un de mes artistes préférés, qui a une espèce de voix caverneuse de fou furieux, un peu la White Buffalo, mais vraiment dans les graves, très très bas.

0: je comprends pas ce que tu dis, c'est tout doux à la fin.
1: Ouais, c'est ça. C'est une jolie balade. Ouais, t'as raison, ouais. Et c'est comme ça tout du long, quoi.
0: Ouais, en vrai, il faut. Je pense que tu te fais un morceau toutes les deux heures.
1: Ouais,
0: tu vois, c'est la posologie ouais. maximum.
1: Déjà, ouais, je te dis, moi, j'ai pas réussi à écouter l'album en entier parce que j'ai trouvé trop dense, c'est trop intense, c'est fatigant en fait quand tu veux quand tu veux vraiment essayer de calculer la musique, c'est fatigant. Il y en a beaucoup, il y en a partout, il y en a tout le temps et ça s'arrête pas quoi.
0: Mais ce que je disais tout à l'heure en rantaine, c'est que c'en est risible.
1: Oui.
0: C'est que au bout d'un moment, tu vois, le morceau il dure 5 minutes. Mais t'as l'impression
1: qu'il dure 3 jours.
0: Alors, soit 30 secondes, soit 3 jours. Je sais pas. T'as pas le temps, mais t'as trop de temps. C'est... En vrai, j'aime bien, en vrai. Mais c'est dense.
1: Ouais, c'est dense. Là, oui, pour le coup, c'est très dense, mais c'est, oui. C'est très riche.
0: Oui, tu m'étonnes.
1: C'est très niche, même, je dirais.
0: Oui.
1: Voilà, pour étayer mon propos.
0: Ultra niche.
1: C'est pas pour tout le monde. Hein.
0: Non.
2: Clairement
0: non,
2: pas.
1: Et d'ailleurs, on aura la chance de les avoir à Toulouse en novembre, je crois, le 8, un truc comme ça. Il semble que c'est les copains de Noiser qui font
0: J'ai
1: ça.
0: Peur.
1: Ouais, ouais, ça va être quelque chose encore.
2: Faut pas avoir les bouchons d'oreilles, là.
0: Ah bah oui,
1: bah, je te dis, moi, la dernière fois, quand ils étaient passés aux connexions, au bout d'un moment, je décroche. C'est trop. C'est trop pour moi, c'est too much, et du coup, je décroche. Mais c'est extrêmement impressionnant.
0: Oh bah, en plus, ils mettent des effets visuels en adéquation avec leur musique, ça doit être intenable.
1: Je sais pas, j'espère pas.
0: Ouais, pareil.
1: C'est juste une petite lumière noire, tranquille, peinard là, et voilà, et c'est tout.
0: Une petite poursuite et tout le monde au lit.
1: Voilà, c'est ça.
0: Bon, bah, j'ai décidé de remettre votre sieste sur le tapis quand même, parce que là, c'était compliqué. Et on a Eivor, qu'on a eu l'occasion d'avoir à Toulouse dans l'année. Là.
1: À l'Interférence ?
0: Ouais.
1: C'était mon premier concert à l'Interférence, d'accord.
0: Ah ouais, moi, j'y étais pas, mais ouais. J'ai regretté parce que Eivor, j'aime beaucoup.
1: C'est vachement bien.
0: Ouais. Et donc, ils ont sorti un morceau mardi, je crois.
1: D'accord.
0: Qui s'intitule Healer. Et bah juste voilà, pour apaiser les esprits.
2: Et ça joue. 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
0: bêtises. Oui, je crois bien, oui.
1: D'accord.
0: Tout à fait.
1: Je n'ai pas regardé la prog cette année.
0: Non, moi non plus. Voilà. C'est bizarre.
1: C'est alors.
0: Mais on aura l'occasion d'en parler un jour où je ne serai pas là. Ouais. Alors, bah, voilà, je vous propose de reposer la tête sur l'oreiller après s'être fait défoncer par Archpire. Et donc, c'est Healer de Eivor et sa part Martine.

0: Comme dirait Badger, c'est soyeux.
1: C'est, c'est velouté.
0: Ouais, c'est soyeux.
1: Et oui, c'est soyeux.
0: C'est très aérien, c'est très, je sais pas, c'est, ouais, j'aime bien. Ouais, j'aime vraiment beaucoup. C'est, ouais. Et pourtant, c'est pas du tout nos, enfin, mes types de prédilection, mais j'aime bien. J'ai vraiment un affect pour ce groupe.
1: Bah, ça lave les oreilles après Archspire. Ouais.
0: Oui, ça vient décrasser un peu, effectivement.
1: J'avoue. Ouais. J'avoue. Mais ouais, j'ai découvert ça là, dans ma playlist de la semaine et ça m'a fait un bien fou. Et pour travailler, c'est très bon.
0: Oui.
1: Voilà. C'est vrai que quand le titre est sorti, je me suis refait tout ce que j'avais mis moi de côté. J'ai une playlist un peu comme ça, que je n'ai pas appelée soyeuse, mais qui pourrait. où en fait, il y a beaucoup d'évores dedans. Et c'est top.
0: Je te conseille, moi, pour la concentration, en tout cas, quand j'ai besoin de me focus, je te conseille évidemment d'écouter Mogwai.
1: Oui, aussi. Oui.
0: Parce que ça fonctionne super bien.
1: Oui, oui, oui.
0: Mogwai, Nausea, tous ces trucs un peu post, où vraiment, là, ça pose des ambiances, ça amène quelque chose et ça te permet de te focaliser. Donc, comme il n'y a pas de voix,
1: oui,
0: en plus,
1: ça te perturbe pas la...
0: Ouais. T'as moins la notion de chanson à proprement parler, et du coup, t'as plus une espèce de tapis de pensée qui fourmille.
1: Justement, Eivor, je trouve que ça fonctionne bien parce que sa voix est un violon pour moi. Tu vois, ça n'est pas une... Y a pas vrai... Enfin, sûrement qu'il y a des paroles et je les écoute pas en tant que telle. Je les écoute vraiment en tant qu'instrument.
0: Un peu la Björk.
1: Complètement à la Björk. Alors que Björk, finalement, j'en ai poncé les paroles.
0: Oui.
1: Et en plus, tu sais, c'était la période où moi j'apprenais à parler anglais, donc il y a beaucoup de vocables que j'ai recherché dans ces chansons. Contrairement à Eivor, m'en voulais pas. Où vraiment, voilà, j'ai pas poncé les paroles parce que je me suis laissée embarquer par l'ambiance.
0: C'est plus une mélodie en fait. Ouais. C'est plus une mélodie qu'un chant à proprement parler,
1: oui.
0: Quoi.
1: C'est ouais.
0: Un peu à la système aussi d'ailleurs, où vraiment la voix, les paroles déjà ont quasiment aucun sens.
1: Le flow vient en soutien. Oui, je comprends.
0: C'est un instrument supplémentaire en fait, plus qu'un chant à proprement parler.
1: C'est vrai. Et on va tout péter maintenant. Voilà. C'était trop mignon tout ça. On va tout péter et on va faire notre rubrique.
0: Et oui.
1: Un jour.
0: Un tiche.
1: Un tiche. Mmh. Et tout d'abord, je tenais à faire remarquer que je portais un tiche de groupe.
0: Et ça, c'est exceptionnel.
1: Et ça n'arrive. Jamais.
0: Jamais.
1: Voilà.
0: Je crois
1: j'en ai que deux.
0: C'est-à-dire, t'as le
1: calbar.
0: C'est ça.
2: Bonsoir.
1: J'ai le calbar et j'ai maintenant le Southside Fury. Voilà, Perpignan Hardcore. Top.
0: Mm-mm.
1: Merci à eux. Et toi, quel est ton tige?
0: Eh bien, moi, vu qu'il y a beaucoup d'activités en ce moment chez Terror, j'ai trappé celui-ci au Yepperfest, quand j'y suis été, il y a très longtemps. Et festival fantastique, hein, évidemment, que je recommande à tout le monde pour tous les amateurs.
1: C'est où ça ?
0: C'est à Ypres. C'est à la frontière de la Belgique.
1: Ok.
0: Mais vraiment, c'est pas très très loin de Lille, tu vois.
1: D'accord.
0: Et festival vegan, hyper engagé, ça existe depuis 30 ans. C'est ultra cool, avec une toute petite jauge, des affiches de zinzin tous les ans, avec un prix raisonnable en plus. Et ils ont l'occasion, vu que c'est quand même assez réputé aujourd'hui, d'avoir pas mal de réformes. Typiquement, les réformes de Congrès, les réformes de l'IAR, machin et compagnie, se font essentiellement là-bas. Et c'est l'occasion de voir des groupes un peu légendaires. Moi, j'avais vu Deformity là-bas.
1: Ok.
0: Ouais, je m'étais fait rouler dessus un truc de zinzin. Mais ouais. Et j'avais vu Congrès aussi là-bas aussi, évidemment. Mais c'est un super fest. Et voilà. Et en plus, il y a plein de morceaux qui sortent, puisque l'album arrive là dans Lala, je crois que c'est juin, hein, il me semble.
1: L'album ?
0: Ouais.
1: De Terror ?
0: Ouais.
1: Bah, il est sorti le 24 avril.
0: Ah bah il est sorti le 24 avril, tu vois, c'est bien, voilà. C'est bien ce qui me semblait. Le 24 avril, qu'est-ce qui s'est passé le 24 avril ?
1: Le 24 avril,
0: Je sais
1: rien.
0: Pas. Si, enfin, il y a d'autres trucs, en fait, on s'en fout. Bah si, il y a Rencheck qui a joué à l'OTAN.
1: Ah bah voilà. Voilà, c'était donc ça.
0: Oh la vache. Non mais vraiment, parce que après, il faut quand même que je te raconte mon hier. C'est obligé. Il faut que les gens sachent.
1: Ah oui ?
0: Oui.
1: À ce point-là ?
0: Oui.
1: D'accord.
0: Oui, oui, oui. Oui, oui.
1: Bon, on va s'écouter deux morceaux de Terror.
0: Ouais.
1: Issu de l'album qui est sorti...
0: Le 24 avril.
1: Le 24 avril. L'album s'intitule Still Suffer. Et les critiques en sont plutôt pas mal sur les internets. C'est du Terror. C'est ça, bah, la critique. Voilà. Non, mais enfin, tu vois, il y a...
0: Tu tombes pas de ta chaise. Voilà. Tu sais où tu vas. Il y a pas. Enfin, j'imagine qu'il y a pas de masse d'innovation.
1: Non, on avait déjà écouté ici un single qui était sorti. Bah,
0: le premier, le Steel Surfer. Ouais, le Steel Surfer.
1: Et, et effectivement, bon, on n'était pas tombé de notre chaise. L'album est exactement dans la même veine. Et en même temps, c'est pour ça qu'on les aime.
0: Ouais. Et du coup, moi, le morceau que j'ai choisi, il est en featuring avec Chuck Reagan.
1: Oui.
0: Qui est le chanteur de Hot Water Music.
1: C'est exact.
0: Voilà.
1: Et donc, on va s'écouter Promised Only Lies et Fear de Panic de Terror. Boom!
0: C'est par Martine. 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

0: vaste.
1: Oui, alors c'était rare, hein, on est vaste sur des morceaux de 8 minutes.
0: Non, non. et ben, en vrai, je les ai trouvés intéressants.
1: Bah oui.
0: C'est parce que, enfin, d'habitude, c'est quand même pas foufou. Mais alors, ou alors parce que ça, ou alors parce que ça me fait plaisir, mais je sais pas, je trouvais ça.
1: Ou alors parce qu'on n'en écoute pas non plus tous les 4 matins,
0: c'est vrai.
1: Et que remettre une oreille dans un groupe comme ça, même s'ils n'ont pas réinventé leur propre style, ça fait toujours plaisir.
0: Bah, les albums entiers sont quand même plutôt chiants, hein, mais.
1: Ouais, bah moi
0: quand,
1: c'est.
0: Quand t'enlèves les tubes, en fait c'est oui, un peu voilà. Comme être bride, tu vois. C'est, quand t'enlèves les tubes.
1: Ah bah oui.
0: Il y a quand même beaucoup de remplissage.
1: Bien sûr. C'est chiant et puis t'as l'impression parfois d'avoir écouté 3 fois le même morceau et ça n'a rien d'intéressant.
0: Et c'est le même morceau en plus, pour le coup. Là, bien fait, certes. Bien décliné, certes. Mais c'est quand même le même morceau.
2: Alors qu'en live.
0: Ah oui,
2: mais. C'est pas la même chose. En live, ça fait extrêmement bien le boulot.
0: Comme Ed Breed. Pareil. Ed Breed, quand tu vas les voir, quand ils sont en Cannes et que tu as la super setlist, tu te fais rouler dessus, hein, à chaque fois.
1: Oui, et c'est en ça que quand on les a vus donc à l'Extreme Fest, par exemple. Ouais. Bien sûr, on a passé un excellent moment, on était tous là.
0: Bien sûr.
1: Moi, ce que j'aime beaucoup là, surtout Terror et Ed Breed aussi, ça en fait partie. C'est effectivement, c'est l'énergie live.
2: Oui.
1: Tu vois, typiquement un groupe comme ceux qu'on a écouté tout à l'heure, issus du stage dive. Par exemple, Blood and Sweat. Ok, c'est très H8000, c'est tout ce que tu veux. T'écoutes un album entier. Moi, ça me fait même effet que sur du Terror ou sur du Ed Breed. Il y a des morceaux où tu te dis ok.
0: Ouais.
1: Mais par contre, en live. Tu te fais arracher la gueule.
0: La passe décisive est incroyable. On va parler de Madball, quand même.
1: Et oui,
0: parce que mercredi, on a quand même la chance d'avoir Madball avec Ignite et les amis de Shutdown et de Wake the Dead qui vont retourner le métronome.
1: Oui, on va se faire décapiter.
0: Ça va être bien. Hein.
1: Oui,
0: ça va être bien. Ça va chanter.
1: Ça va chanter, ça va sauter partout, ça va être les copains d'à côté et les boss.
0: Ouais, c'est clair. C'est clair. Bon, de toute façon, on les a vus, c'était quand, c'était il y a 2 ans ou l'année dernière, je sais plus.
1: Madball ?
0: Ouais.
1: L'an dernier.
0: C'était l'an dernier ?
1: Il me semble, non ?
0: Oui, c'est l'an dernier.
1: Ouais.
0: Moi, j'étais pas resté.
1: Ok.
0: Non, mais j'ai fait un bout du set, machin.
1: Oui.
0: J'ai eu mes 2 morceaux que j'adore, en plus, quasiment d'entrée de jeu, donc je suis parti bouffer.
1: Tranquille. Je me souviens de ça, exact.
0: Mais parce que c'est des boss, enfin, c'est des cadors, ça fonctionne bien. Mais on s'était tellement fait rouler la veille par Ed Breed que je trouve qu'il supporte pas très bien la comparaison, pour le coup.
1: J'ai peur.
0: Ça a un peu vieilli, je trouve, Madball.
1: Alors, je suis d'accord avec toi et j'ai peur de cet enchaînement parce que Shutdown, Wake the Dead, c'est frais. Il y a de l'énergie, mais 10 000.
0: Ouais.
1: Derrière, il y a Ignite que j'ai vu l'an dernier et où je sais où ils en sont et où c'était monstrueux. Et Madball derrière, j'ai peur que le set soit décevant, mais pas parce qu'ils sont mauvais, mais parce que
0: il va falloir encaisser l'énergie d'avant, les énergies d'avant en fait. Mais fais pas de soucis, ça sera impeccable.
1: Ça va être une super soirée, ça va être une soirée incroyable.
0: Évidemment.
1: Oui. Prenez vos protections, qu'elles soient auditives ou autres.
0: Et vos préventes.
1: Voilà. Oui, prenez vos préventes, c'est important. Et pas les préventes à Lyon, hein, Toto. Enfin, les préventes à Toulouse, c'est mieux pour aller voir un concert à Toulouse. C'est au métronome et ouverture des portes, je crois, à 19h30 ou 20h.
0: Ouais, il me semble. C'est pas tard, c'est bien.
1: Oui.
0: C'est bien. Et d'ailleurs, on va passer un peu de musique et puis je vais regarder un peu l'agenda concert parce qu'il y a pas mal de trucs qui arrivent. Il y a des trucs qui arrivent fort. Hein, donc,
1: Et est-ce qu'on se ferait pas l'enchaînement fabuleux de Sepultura et Korn ?
0: Oui.
1: Oui ?
0: Alors oui. Donc Korn évidemment qui nous a gratifié d'un morceau un peu surprise pour le coup, c'était pas du tout annoncé. Il y avait des bruits comme quoi de toute façon il y a un album qui devait arriver dans l'année, ça c'était quasiment acté.
1: Oui,
0: donc
1: de toute
0: voilà.
1: Façon,
0: et du coup ils ont sorti leur morceau là il y a 4 jours 5 jours et il est rigolo. Et ils l'ont joué du coup le lendemain directement en live au Sick New World. Et j'ai trouvé la version en live beaucoup plus intéressante que la version album.
1: Bah, à voir.
0: À voir.
1: Et le fameux Sepultura donc.
0: Ouais, alors là, je te dis rien. je veux avoir ton avis. Pour le coup, je suis tombé de ma chaise. Ils m'ont bluffé.
1: Ah, donc il vaut mieux faire d'abord Korn et après Sepultura.
0: Ouais.
1: Ok, je le mets dans cet ordre-là. Quand on revient, je veux que tu me racontes ton hier. Ouais. Parce que tu as dit qu'il y a...
0: Ah ouais, c'est... Mon hier était tout à fait improbable.
1: Bon, et ben après, deux morceaux improbables, on s'écoute ton hier improbable. C'est Korn avec le morceau Reward the Scars et Sepultura avec Beyond the Dream, ça part Martine.

0: C'est bien Metallica. Hein. Je le trouve incroyable ce morceau.
1: Le morceau est incroyable. En effet, si tu dis pas que c'est... Alors si, t'entends la voix, tu sens qu'à tout moment, ça peut partir. Mais la voix claire, ça lui va tellement bien.
0: C'est incroyable.
1: Je suis hyper étonnée. La profondeur de la voix, ça colle parfaitement au morceau. Le morceau est très bon, il est équilibré, il est pas chiant.
0: Non, carrément.
1: Il y a, même le solo, il est pas chiant.
0: Non.
1: Ouais. Et au final, je trouve par contre qu'il se termine un petit peu en queue de poisson. Moi, j'aurais bien vu différent. Je sais pas, en même temps, je sais pas comment j'aurais fait ça. Mais
0: c'est quand même surprenant que sur pour une fin de carrière, du coup, annoncer nanana, blabla, oui. On s'en fout. Sortir un EP, déjà, pas un album entier.
1: Oui.
0: Et d'avoir sur chaque morceau, en tout cas, qui sont sortis jusque-là, les deux, une vraie proposition. Une vraie originalité par rapport à du Sepultura.
1: Oui, parce que même la dernière fois, ce qu'on en avait écouté, c'était déjà très différent. Donc, je peux le dire officiellement, j'aime un morceau de Sepultura, de Metallica.
0: Et juste pour précision, le morceau de Korn, il est sorti dans le cadre de l'extension de Diablo 4.
1: Oui, il me semble bien, ouais. Oui, tout à fait.
0: Voilà.
1: Carrément, et ben pareil, très bon.
0: C'était pour le dire.
1: Oui. Raconte-nous ton hier.
0: Oh ouais, alors.
1: Qu'est-ce que hier?
0: Hier, je me dis, on se dit, ouais, tranquille, c'est vendredi, peinard, on bouge pas. Bon, finalement, on bouge. Évidemment,
1: oui.
0: Comme des boulets, bien sûr.
2: Morale de chips.
0: Ouais, super. Et je tombe sur une jeune femme que j'avais rencontrée au concert de Forest avec Cooper. Et qui, on papote au bar, machin, au moment de commander, blablabla. Poliment, je vais trinquer avec elle, tu vois, à sa table, et elle me présente les gens avec qui elle est. Et dans le temps, dans les gens, il y avait Marc. Marc, ça te fait une belle jambe, hein, bien sûr, qui était le chanteur de Dirgue.
1: Okay.
0: Un groupe parisien que j'ai suivi il y a très très longtemps et que j'avais vu au Point Éphémère il y a 15 ans, un truc comme ça.
1: Okay.
0: On a commencé à papoter, et on a continué à papoter, et on a parlé de musique, évidemment, de scènes, de concerts, de machins, de la scène en général, de ceci, cela, en mode vieux con. C'était génial, je me suis régalé avec lui, et j'ai même fini par shooter.
1: Tu as shooté?
0: Ouais.
1: Ah.
0: Et c'est pour ça que j'ai... c'est dur aujourd'hui. Mais non, c'était vraiment un super moment en tout cas. Et il est de passage de temps en temps du coup sur Toulouse et, parce qu'il a des potes ici. Et à la table, il y avait un Rochelet aussi. Et du coup, on a parlé de la Java. Enfin, c'est parti vraiment discussion
1: c'était
0: de vieux cons.
1: C'était où ça ?
0: À la Mecca.
1: Ok.
0: Tranquille. Du coup, j'ai abandonné tous les gens avec qui j'étais arrivé. Comme ça.
2: On a vu.
0: Mais c'était incroyable. C'était vraiment très très drôle.
1: Bah, c'est toujours comme ça, commence les bonnes soirées. Hein.
0: Ouais, mais du coup, c'était plein de souvenirs, plein d'anecdotes rigolotes d'échanges. C'était un chouette échange, en tout cas.
1: Top.
0: Ouais.
1: Bon, ça ne justifie pas.
0: Non. Par contre, j'ai vu le moment où il a essayé de m'embarquer avec. Ils allaient partir en mode ouais, viens avec nous. Non. Je suis bien rentré chez moi.
1: Bah, moi, je vais faire la vilaine, je vais faire mon connard de la semaine, tu sais, comme t'inquiète, parce qu'il y a 3 semaines, je devais être là à l'émission et je n'ai pas pu venir parce que mon voisin, qui sera le connard du mois, a découvert le Raga Dancehall et le système son de qualité.
0: Aïe.
1: Et j'ai passé une semaine atroce à écouter du Raga Dancehall de 19h à 7h30 du matin, chaque jour.
0: Oh,
1: et donc, le samedi, quand je me suis réveillée à midi, j'ai fait... Non, en fait, je veux dormir. Voilà. Et pour ça, le dimanche, en suivant, donc, je dormais à midi, ça toque à ma porte et je me dis, mince, j'ai dû verrouiller ma porte. Mon fils appelle la clé du deuxième verrou. J'ouvre et c'était mon voisin qui venait me taxer une clope. Voilà.
2: Oh bah, au KLM.
0: Ah ouais.
1: Donc, s'il nous écoute, je t'emmerde, Gérard.
0: On t'emmerde, Gérard.
1: Tu m'as niqué mon week-end et ma semaine et tout le reste. Voilà.
0: Oh l'enfer.
1: Ouais, bah moi j'ai décidé, je vais niquer votre sieste et on va s'écouter Auspice de Static Dress qu'on avait eu l'occasion de voir en première partie de Motionless in White.
0: Et qui jouera en première partie de Knokloos à Lyon.
1: Tout à fait.
0: Voilà. Info de Lyon 116, parce qu'il y va.
1: Ah ouais, bien.
0: Ouais.
1: Bah, bon concert à lui. On est toujours dans la poutrelle sur Radio FMR 89.1. C'est Static Dress avec Ospice, ça part Martine.

0: C'est chiant.
1: Voilà.
0: C'est, vraiment, ça ne sert à rien du tout. Là, pour le coup, c'est...
1: Exact. Bon. C'est comme mon voisin. Moi, alors...
0: j'avais bien aimé en concert, effectivement, quand on les avait vus avec Paul Feig et je ne sais plus.
1: Je ne sais plus.
0: Paul Feig, il y avait qui avec ?
1: Il n'y a pas Spi ? Non.
0: Non.
1: Il y a pas... Non, je ne sais plus.
0: Je ne sais plus. Bon. Mais bon, voilà. C'est, oui. Voilà. C'est à voir sur scène, mais pas écouter.
1: Non, voilà. On est d'accord. Mais par contre, on peut aller voir plein de concerts.
0: Oui, oui, oui, oui. Il y a plein. Du coup, je reviens quand même sur la date du 6. Avec Madball, Ignite, Shutdown et Wake the Dead. Et le 14, surtout, il y a Doppler au Rex, organisé par les copains de Noiser. Le 18, il y a Pliny. Alors ça, c'est...
1: Attends, mais tu vas loin parce qu'il se passe des choses même juste ce soir.
0: Ah oui, c'est vrai.
1: Et oui, ce soir, donc au Little O'Clock, il y a Coma, Mando Kane et Bangster qui jouent donc, au Little O'Clock. A priori, c'est à prix libre.
0: C'est pas les copains de Kid Prot, ça ?
1: Je sais pas, je le vois pas sur l'affiche. Okay. Là, mais à mon avis, peut-être bien que oui. Mardi, au Chorus, il y a les Nashville Pussy.
0: Ah ouais ?
1: Mais ouais.
2: Oui, c'est vrai qu'il
1: y a
2: ça.
1: Oui, oui. Avec Lexink. Lexink qu'on n'a pas vu à Toulouse depuis 1982.
0: Ouais, c'est ça.
1: Ça fera bien plaisir de les voir. Et a priori, il y a une autre première partie, mais je ne la vois pas ici. Et là, c'est 20 euros. Voilà. Donc, mercredi, on est bien sûr sur Madball.
0: Ouais, bien sûr.
1: Et ensuite, jeudi, il y a Science Man. C'est du punk hardcore de Buffalo.
0: Ok.
1: Et Shadow Tides. Donc punk hardcore, hein, tout ça, à la mécanique des fluides pour 5 boules, 5 mini boules.
0: Bah, toi, t'as bien joué aussi cette semaine à la méca en termes de concert.
2: Ah ouais. Lundi, là, c'était Nature Morte.
1: Ouais.
2: Oh là là, qu'est-ce que c'est bien. Une branlée. Ouais, une espèce de black un peu planant, là.
1: J'ai vu des photos. Ouais.
2: C'était vraiment très très chouette.
0: Et le groupe de première partie aussi était super intéressant. Alors moi j'y étais pas au concert, mais pour le coup. Mais
2: toi, tu l'as écouté sur CD. Nous en live, ouais. C'était un peu moins en place du coup.
0: Avec du saxophone dans du black metal.
1: Mais oui, mais on en avait passé ici.
0: Et c'était vraiment très, très, très intéressant. Et du coup, ce que je savais pas, c'est que le guitariste, compositeur, machin, c'est le patron de Frozen Records.
1: Ok, voilà. Ok.
0: D'où la culture musicale et la richesse de ce qu'ils proposent, en tout cas.
1: Ouais, ça peut jouer. Le 7 mai aussi, au Bistrot du Coin, on retrouve les Rentiers qui ont joué hier à l'OTAN avec Damnit. Et on les retrouve au Bistrot du Coin avec Toto Sadik.
0: Yes.
1: Bah oui, si vous voulez voir le fameux Toto dont on parle depuis tant de temps. Et là, c'est à prix libre.
0: J'espère qu'il va prendre sa prévente.
1: Et t'imagines. Et samedi prochain... aussi, on en retrouve Ephanemer au métronome avec Dark Haute et Varkodia en première partie.
0: C'est une release, je crois, il me semble.
1: Il me semble bien, ouais. Oui, on avait parlé ici de l'album à venir, ouais, carrément.
0: Et le mardi 12, en plus, on appelle Dusk.
1: On appelle Dusk, oui.
0: Organisé par les copains de Regard.
1: À l'Eurex. Ouais, carrément. Eh ben, là, je regarde, il y a 3 concerts par jour, hein, démerdez-vous.
0: Ouais, c'est un peu compliqué en ce moment.
1: Ouais.
0: Voilà. Et puis, dans la foulée, il y a Doppler le 14 et Pliny, du coup, qui est... C'est toujours une proposition un peu particulière, Pliny. Mais à la cabane, en plus, ça peut vraiment sonner comme il faut, quoi. Ça peut être super intéressant.
1: Ouais, à voir.
0: Ouais. Après, il y a Earthless. En suivant, il y a Nasty. Nasty, oui. Ça va être bien aussi.
1: Là, tu vas loin, là.
0: Ouais.
2: Faudrait pas oublier le festival.
0: Ouais, oui. Et justement. On y arrive. les copains de Tonight We Folk organisent, du coup, comme vous le savez, un festival qui va s'appeler La Sanction. Ce sera le 15 et le 16 mai, du coup. Et ce sera avec plein de groupes.
2: Oui, avec plein de groupes, oui.
0: À prix libre, les deux soirs, évidemment. Oui. Et c'est au Little O'Clock.
1: Au Little O'Clock.
0: Voilà.
1: Ok.
0: Et vous aurez le plaisir de nous y retrouver, puisqu'on file un coup de main à l'orgue du truc. Voilà.
1: Ça, c'est bien, ça.
0: Ouais.
1: Et donc, entre autres, qui joue sur ce festival, il y a donc Lyota Séoul,
0: ouais.
1: C'est ça.
0: C'est Cathy qui m'avait recommandé ça il y a déjà un petit moment. Et évidemment, j'avais complètement zappé. Et j'ai écouté leurs deux albums et je trouve le truc super riche. Et vraiment, c'est très cool. Je trouvais ça intéressant.
1: Eh ben, on va écouter un peu l'agenda concert à venir avec un morceau de Science Man, Control Collar. Un morceau de Coma avec leur album Anthropolis que je vous conseille parce qu'il est construit de A à S comme dans Anthropolis et à découvrir vraiment dans son intégralité. Moi, j'ai choisi le morceau L, Duty. Et ensuite, Lyota Seoul et en collab avec The Oklahoma Kid avec le morceau Rain. Voilà, bah, ça part Martine, gentiment.
0: Allez.

0: Ça va être bien, ça.
1: Ça va être bien, ouais.
0: Ouais, ça va être bien.
1: Et c'est typiquement le style de qui est programmé souvent donc par Tonight We Folk. Mm-hmm. Ça leur ressemble bien.
2: Ouais. Oui. Ouais.
0: On va bien se régaler.
1: Oui, carrément, ça va être chouette. Et ça, rappelle, c'est le 16-17.
0: 15-16.
1: 15-16. Mais, oui, on parle de mai.
0: Oui, oui.
1: Une chose à la fois, bien sûr.
0: Et ce sera au Little et à prix libre.
1: Trop bien.
0: Voilà.
1: Ah ouais, ça vaut le coup.
2: Oui.
0: Et il y a 6 groupes en tout.
1: 6 groupes sur les deux
0: ouais,
1: par soir.
0: 3 groupes par soir.
1: Oui, voilà. Ouais, franchement, à prix libre.
0: C'est bien.
1: Ouais. Ça mérite.
0: Voilà. Et tu voulais enchaîner avec...
1: Et je voulais enchaîner avec Venom.
0: Ouais.
1: On en avait mis dans la playlist il y a très très très longtemps parce qu'ils avaient sorti un...
0: Un album
1: Non, juste le single à ce moment-là.
0: Ah d'accord.
1: Ils avaient sorti un morceau ou deux justement de l'album qui est sorti là. Voilà. Et l'album s'intitule Into Oblivion et il est sorti, que je dise pas de bêtises, hier. Voilà. Et c'est vrai qu'on avait commencé à en mettre dans la playlist et comme d'habitude on en met trop, on n'a jamais le temps de les écouter.
0: Bien sûr.
1: Donc on va prendre le temps aujourd'hui avec le morceau éponyme de l'album Into Oblivion de Venom. Et je crois que tu nous as mis en suivant un petit lot.
0: Ouais, lot qui a sorti 2 morceaux hier.
1: Carrément.
0: Hier. Donc, pas écouté encore. Du coup, je suis très curieux.
1: Bah, pour te dire, j'avais écouté. J'en avais mis dans la playlist et ensuite je l'ai retiré.
0: Ah.
1: Voilà.
0: Okay.
1: Donc tu me diras ce que tu en penses.
0: Ok.
1: Et on va s'écouter Revenant, donc de Lotte. Eh bah, ben, ça part, Martine.
0: Allez.

0: C'était bien ça.
1: C'est pas un fade out, mais
0: c'est
1: pas loin.
0: Fade out, c'est pas un fade out. Une nappe n'est pas un fade out, sinon, alors on enlève tout. Là,
1: c'est ça. Bon, le Venom, c'est non. Hein.
0: Le Venom, c'est non, voilà.
1: Le Venom, c'est non.
0: Exact.
1: C'est trop old school pour moi. Alors, à leur décharge, c'est eux qui ont inventé ça. Donc, on peut pas leur reprocher de faire ce qu'ils font le mieux. Mais c'est quand même un
0: ils
1: peu chiant.
0: Ils n'ont pas renouvelé le genre.
1: Non. Voilà. Ils l'ont créé, pour le coup.
0: Bah, voilà.
1: Et du coup, c'était la première sortie depuis 2018. Donc, ça faisait un bail qu'ils n'avaient rien produit. Mais ça ne m'intéresse pas, littéralement.
0: Mais alors, le morceau que j'ai choisi est moins bien que celui que j'avais choisi la dernière fois.
1: Ah, bon,
0: comme quoi, il faut aller voir tout ça. Mais
1: bah, j'écouterai l'album quand même par curiosité. Ouais.
0: En tous les cas, effectivement, on reste quand même dans le même style. Hein. Je ne te dis pas que tout d'un coup, ils vont nous faire un Sepultura de Metallica.
1: et le Lot, il est lourd. Hein.
0: Le Lot, il est très très lourd.
1: Ouais, ouais.
0: Et justement, le deuxième morceau est encore plus intense. Et comme
1: d'accord.
0: On disait hors antenne, après Archfire, j'aurais vraiment pu passer le morceau que j'avais choisi.
1: Ouais. Ok.
0: Et ben on arrive sur la fin. Il paraît que
1: ouais.
0: Tu as une petite découverte à me.
1: Ouais. Paralix. Paralix, donc, si je dis pas de bêtises, c'est un groupe thaïlandais.
0: Ok.
1: Et qui font du Crystal Lake et plutôt bien en plus.
0: Oh, on aime ça ici.
1: On aime ça ici. Et voilà, c'est sorti hier, littéralement. Hein, donc voilà. J'ai découvert ça hier.
0: Bah, tu sais quoi, on peut l'envoyer Martine.
1: Voilà, et puis on prend ses préventes,
0: oui.
1: Et puis on fait attention à ses copains, puis on fait attention à soi-même, et puis, hein,
0: et
1: puis la santé mentale, tout ça. La santé tout court, d'ailleurs, hein, c'est important. D'ailleurs, il y a un événement caritatif là, sur Twitch sur tout ce qui est problème autour de la maladie.
0: Ok,
1: voilà.
0: Intéressant.
1: Voilà, à suivre pour les gens qui Twitch.
0: À suivre, vous avez 2 minutes 33 pour aller voir ça sur Internet.
1: Ouais.
0: Et ça part
1: Martine.
0: Oh oui.

0: Et ben c'était pas du tout ça.
1: C'est pas du tout les Thaïlandais.
0: Pas du tout, pas du tout, pas du tout. Donc Paralyze, un groupe français pour le coup.
1: Paralyx.
0: Il va perdre. Bon.
1: Français, bon. Marocain. Ouais.
2: Y arriver,
1: ouais.
0: J'arrête les vendredis, c'est promis. C'est promis, j'arrête les vendredis, ça me fatigue trop. C'est trop. C'est trop pour moi. Donc
1: c'est Paralyzed et on les écoutera la semaine prochaine.
0: Voilà,
1: c'est ça qu'on va faire.
0: Et moi, je vais aller me coucher, j'en ai marre.
1: Moi aussi.
0: Je veux mon dodo. Maintenant.
1: Mais tu sais quoi, de toute façon, eh ben on se retrouve la semaine prochaine.
0: Et, oui.
1: Et en attendant, profitez bien du week-end du 1er mai chez mamie.
0: Bien sûr.
1: En tout cas, moi j'y vais demain, tu vois, en plus. Et je vous propose qu'on finisse cette émission en laissant Pacha se débrouiller pour mixer sur chez mamie de MC Circulaire.
0: Oui.
2: Voilà.
1: Voilà, donc juste après, c'est Pacha avec son Big Bang chez mamie. Ça part Martine et à la semaine prochaine.
0: Et on se retrouve mercredi au plus tard.
1: Oui, dans le pit. Bisous.
2: Bisous.
3: MC, Loulouse, Zermi, Cassos.

le samedi 16h-17h sur les fréquences de Radio Éphémère 89.1 ou Canal 7C. Nous nous retrouvons pour un programme mixeur 60 minutes de nouveautés mixées en direct, émission Big Bang. Pour cette première émission du mois de mai, je vous propose jusqu'à 17h une sélection sur les sorties breakbeat du mois d'avril.

commencé par une quinzaine, il y a une quinzaine de jours. Je vais y arriver. Essayez de ne pas manger les mots. Sur le label Ochentai 13, 83 en français, le producteur espagnol Yospeed, avec le titre TST.

toujours sur le label espagnol 83. Le producteur également espagnol Buzz. Pour le titre Fresh, paru début avril.

le duo espagnol Dub Elements, toujours chez 83, pour un titre paru hier dans l'eau.

un remix signé Danny Frantic, producteur également espagnol, du titre du duo légendaire Backdraft. Blitz.

paru mi-avril. Toujours chez Ochentai Tresse. Producteur également espagnol, Wow. Keep it rough.

si vous nous rejoignez sur le 89.1 ou le canal 7C, les diverses fréquences de radio éphémère, le samedi 16h-17h, émission Big Bang, un concept signé Pacha, 60 minutes de nouveautés mixées en direct pour aujourd'hui, session Breakbeat.

les morceaux défilent, les minutes s'enchaînent, bientôt les 17h, le moment pour nous de se quitter.

depuis 16h. Vous avez pu découvrir 24 titres sélectionnés sur les sorties du mois d'avril et ce début mai. Le style musical, un large panel de breakbeat, les podcasts, les rediffusions, bigbangpacha, blogspot.com.

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1: Mesdames, Messieurs, bonsoir, voici les titres de l'actualité de ce jeudi. Le chanteur Carlos est mort aujourd'hui à l'âge de 64 ans. Et commençons ce journal avec cette affaire qui fait grand bruit dans la Somme. Deux adolescentes de 16 ans ont été retrouvées inanimées il y a une semaine dans les toilettes de leur lycée à Abbeville. Elles étaient totalement ivres après avoir consommé dans un bar une vingtaine de verres de vodka. Le patron sera bientôt jugé.
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0: Mesdames, Messieurs, bonsoir. Voici les titres de l'actualité de ce jeudi. Le chanteur Carlos est mort aujourd'hui à l'âge de 64 ans. Et commençons ce journal avec cette affaire qui fait grand bruit dans la Somme. Deux adolescentes de 16 ans ont été retrouvées inanimées il y a une semaine dans les toilettes de leur lycée à Abbeville. Elles étaient totalement ivres après avoir consommé dans un bar une vingtaine de verres de vodka. Le patron sera bientôt jugé.
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